0: Bonjour, excellent jeudi 18 juin, c'est parti donc pour cette nouvelle édition de Bonjour le Sud. On est ensemble jusqu'à 9h, j'espère que tout va bien. N'oubliez pas les Léonces aujourd'hui qui sont à l'honneur, c'est leur fête. 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On se retrouve juste après l'actualité à 5h30 avec donc l'info de la rédaction RTS. Bonjour.
1: 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Bonjour, bonjour à tous. Donald Trump était à Versailles hier soir. Le président américain a été reçu par Emmanuel Macron pour un dîner de travail entre les deux chefs d'État. Le locataire de la Maison Blanche s'est dit enthousiaste à l'idée de cette soirée qu'il a qualifiée de fantastique. Ce dîner est venu ponctuer 3 jours de rassemblement du G7 à Évian, durant lequel la situation en Ukraine et au Moyen-Orient a été longuement abordée. Donald Trump a confirmé hier soir que l'accord avec l'Iran serait signé dans les prochaines 48 heures. Dans le reste de l'actualité, 35 degrés déjà hier, jusqu'à 40 ce week-end. La France s'apprête à connaître un nouvel épisode de grosse chaleur. Dès ce midi, 26 départements du centre et de l'est seront placés en vigilance orange canicule par Météo France. Le phénomène va être renforcé par le solstice d'été dimanche qui va limiter le rafraîchissement nocturne, prévient Météo France. Et conséquence, le ministre de l'Éducation nationale, Édouard Geoffrey, a déclaré mardi soir que certaines épreuves orales du bac pourraient être décalées la semaine prochaine. Le ministre annonce que les candidats concernés seront prévenus au plus tard vendredi matin. Une nouvelle convocation leur sera envoyée. Une enquête ouverte par le parquet d'Évreux dans l'Eure. Elle doit éclaircir les circonstances du décès d'un élève de 6 ans. Il s'est noyé dans une piscine de Conches-en-Ouche lors d'une séance de natation avec sa classe. La mère de la victime affirme qu'une marche blanche sera organisée ces prochains jours pour lui rendre hommage. Pas de conditions de détention assouplies pour Salah Abdeslam. Le ministre de la Justice, Gérald Darmanin, a indiqué hier soir sur X que le Conseil d'État a rejeté la demande du terroriste, seul survivant du commando des attaques de Paris le 13 novembre 2015. Le garde des Sceaux se félicite d'une victoire importante pour l'autorité de l'État. Et puis, il avait réussi l'exploit de qualifier Brest en Ligue des Champions en 2024. L'entraîneur brestois, Éric Roy, est décédé hier à l'âge de 58 ans. Sa famille annonce hier soir qu'il s'était éteint des suites d'un cancer du pancréas. Éric Roy était également passé en tant que joueur à Nice ou encore à l'Olympique de Marseille. Très bon début de journée à tous.
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1: Ça, c'est un très bon jeudi 18 juin avec Aline qui nous a retrouvés. Salut Aline.
2: Salut.
3: Bonjour le Sud. Salut à toi Lolo.
1: Pour le... C'est un beau salut ça. Voilà, c'est simple et efficace. C'est simple et efficace. Bon, pas de chichi.
2: Waouh, c'était un peu agressif. Hein.
1: Limite
3: non,
1: agressif.
3: On approche le week-end. Voilà. Bonjour.
1: Salut Aline.
2: Bonjour.
1: Allez,
2: fais ton taf.
1: Au boulot. Allez, on attaque.
2: Vomis ton horoscope.
1: Allez, ça fait mal à la gorge tout ça. Les béliers pour attaquer. Il n'y a pas de chichi aujourd'hui, justement, pour vous aussi.
3: En effet, vous profitez pleinement du moment présent. En amour, vous privilégiez la simplicité, la complicité et les bons moments. Les taureaux, cette journée peut marquer un tournant professionnel. Un échange est au rendez-vous et ouvre une porte prometteuse.
2: Une jolie attention fait plaisir, les gémeaux.
3: Vous avez envie de gâter la personne que vous aimez. Votre générosité renforce les liens et la tendresse. Les cancers, vous accordez davantage d'attention à votre bien-être. Vous prenez de bonnes habitudes pour retrouver équilibre et énergie.
1: Les lions, aujourd'hui, vous êtes en quête de calme.
3: Vous cherchez à apaiser une situation familiale avec beaucoup de cœur. Le dialogue permet de rétablir l'harmonie. Les vierges, vous pouvez compter sur le soutien de vos collègues. Les échanges sont constructifs et vous aident à avancer sereinement.
2: Et ça avance vite grâce à vous, les scorpions.
3: Vous concrétisez un projet avec efficacité, les scorpions. Votre sens de l'initiative et votre détermination impressionnent positivement. Lolo, il dit oui de la tête.
1: Bien sûr. On peut qu'acquiescer. Hein.
2: C'est normal. C'est la moindre des choses.
3: Les sagittaires, vous osez poser vos limites avec calme et assurance. Cela vous permet de préserver votre équilibre et votre énergie.
1: Vous visez juste les capricornes.
3: Vous avancez avec méthode et clarté. Votre organisation vous permet d'être particulièrement efficace aujourd'hui. Verseau, une bonne surprise financière pourrait illuminer votre journée. Vous retrouvez confiance et motivation pour la suite.
2: Une porte s'ouvre enfin, les poissons.
3: Vous gardez confiance malgré les obstacles. Votre persévérance vous aide à trouver rapidement une solution rassurante.
1: Et les balances pour terminer en beauté, voici le signe du jour de ce jeudi.
3: La journée est parfaite pour ralentir un peu et penser à vous. Accordez-vous un moment agréable et ressourçant.
1: Si vous avez entendu un petit bruit qui ressemble à ça... Voilà, c'est le stylo de Lolo. Parce que quand
3: Bravo.
1: On a annoncé vise juste, il m'a visé. Mais bon, heureusement que tu vises, heureusement que tu vises pas juste.
2: J'ai visé à 1m50.
1: Ça s'est tombé sur Aline du coup. Voilà.
3: Mais Gis, il essayait de viser la lune. Oh. C'était toi.
2: Parce que ça me fait pas peur.
1: Ça allait à tout à l'heure.
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0: Excellent jeudi, jeudredi 18 juin avec Aline. C'est parti pour les infos people et les L5 hein, qui se reforment grâce à la patatrouille.
1: Ouais, qui aurait cru revoir un jour les 5 membres des L5 réunis? Et pourtant le groupe des années 2000 est bien de retour au complet. Coralie, Claire, Alexandra, Marjorie et Lydie prêtent leur voix au troisième film de la patatrouille, attendu au cinéma début août. Elles interprètent aussi le générique de fin qui s'appelle Encore et encore, toi tu es là, disponible depuis quelques jours. Et aux États-Unis, ce sont les Backstreet Boys qui ont sorti la chanson qui s'appelle Bottle Up. Et je vous propose qu'on l'écoute parce que moi je l'adore écouter.

0: bouge quand même, hein. Moi j'adore le retour, je trouve
1: Chase,
0: génial.
1: Rebel.
2: et la version Backstreet Boys, en fait, du coup, ça donne quoi? C'est la même chose, mais en anglais, quoi, c'est ça? On est d'accord?
0: Ben, je l'ai pas, tu veux que j'aille la chercher? Attends.
3: Boys.
2: La puissance du port du Havre.
3: Et puis, on préfère aussi Jennifer, sous le feu des critiques, malheureusement.
0: Alors, je sais pas si on préfère Jennifer sous les feux des critiques, mais on aime beaucoup Jennifer et on la soutient. Je vous explique. En fait, Jennifer, elle pensait faire plaisir à ses fans, mais son nouveau projet divise. Puisque la chanteuse prépare un album de reprise de Dalida pour la fin de l'année. Alors sur les réseaux sociaux, certains lui reprochent d'enchaîner les hommages après celui de France Gall, tandis que d'autres estiment que Dalida est intouchable. Et malgré les critiques, eh bien Jennifer assume et elle assure qu'il s'agit avant tout d'un hommage sincère à une artiste qui l'a toujours inspirée.
3: Un hommage sincère qui va lui rapporter gros. Voilà.
0: Peut-être.
3: Ah oui, c'est pas très sincère.
2: Son banquier, c'est sincère.
3: Voilà, c'est ça, exactement.
0: Ouais, c'est vrai.
2: Allez, tu nous parleras notamment tout à l'heure de Michael qui devient le biopic le plus vu en France. À tout à l'heure, Aline.
0: C'est dingue.
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1: Il est 6h, excellent réveil, jeudi 18 juin. Dans un instant, vous allez retrouver Garbage, Stupid Girl. Bienvenue chez nous. Rendez-vous juste après l'actu de proximité avec toi, Loris. Salut.
2: Salut Gis, bonjour à tous. L'enquête a connu une avancée majeure au Gros du Roi. Le mineur de 15 ans interpellé mardi après le meurtre d'une femme de 86 ans a reconnu les faits en garde à vue. La procureure de la République de Nîmes l'a annoncé hier. L'adolescent n'était jusque-là connu ni des services de police ni de la justice et l'autopsie a mis en évidence d'importantes lésions liées à une agression d'une extrême violence. Un nouvel épisode de chaleur touche la France. Il va s'intensifier dès aujourd'hui. 26 départements du centre et de l'Est sont placés en vigilance orange canicule à partir de midi. Le pic est attendu dimanche, selon Météo France, avec jusqu'à 40 degrés possibles dans plusieurs régions. L'arc méditerranéen reste en vert pour le moment. Et conséquence possible de cette vague de chaleur, les épreuves orales du baccalauréat pourraient être reportées. Le ministre de l'Éducation nationale, Édouard Geffray, doit trancher au plus tard demain matin. Les candidats pourraient alors recevoir de nouvelles convocations. Et la contestation monte chez les lycéens à la fin des épreuves écrites du bac. Plusieurs pétitions dénoncent des sujets jugés trop difficiles, notamment en mathématiques pour les élèves de première et en physique-chimie pour les terminales. Les signataires réclament une correction bienveillante et une meilleure prise en compte des raisonnements engagés. Retour ce matin à Vivatech, le salon de l'innovation jusqu'à samedi à Paris. Avec une autre start-up accompagnée par l'agence Adoc de la région Occitanie, c'est 3D Various, fondé par Laurent Bernadac, musicien et ingénieur qui propose depuis 10 ans ses violons électriques entièrement conçus à Béziers grâce à de l'impression 3D. Il nous explique ce qui l'a conduit à produire ces instruments haut de gamme et qui offrent de nouvelles possibilités aux musiciens.
3: Moi, ce que je cherchais avant tout, c'était d'avoir la même sensation, mais avec des capacités externes et beaucoup plus grandes, notamment pour les musiques amplifiées. Donc moi, je cherchais cette puissance tout en gardant le confort d'un violon classique. Un violon, c'est très léger. Et donc, il fallait, avec des matériaux plus lourds, puisqu'on utilise de la résine époxy pour le violon transparent, réussir à avoir ce poids si bas. Et ça, ça a été vraiment un défi pour garantir la solidité, un son qui va bien évidemment, et ensuite le design qui est toujours la cerise sur le gâteau de la fin.
2: Et la gamme continue de s'enrichir et elle est devenue une référence internationale, notamment aux États-Unis où 50% des 100 unités produites chaque année sont exportées. Et puis en foot, nouvelle surprise en Coupe du Monde. Le Portugal a été tenu en échec 1-1 hier par la République démocratique du Congo. On fera un point mondial à 7h10, 8h10 et 9h10 dans notre chronique quotidienne Zone Mixte.
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1: L'été continue et les conditions estivales et caniculaires se poursuivent sur la région avec beaucoup de soleil. Aujourd'hui, les températures comprises en ce moment entre 17 et 19 degrés. Profitez-en, parce que cet après-midi, il fera entre 29 et 34 degrés. Allez, bon courage pour cette nouvelle journée donc en ce jeudi avec Garbage, Stupid Girl maintenant sur R.
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Bonjour le Sud, bienvenue en ce jeudi 18 juin, merci d'être avec nous sur RTS. 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Voici JCG Price Tag dès votre réveil, bienvenue.

0: Une nouvelle journée commence dans le sud, bienvenue sur RTS. Vous allez retrouver dans un instant vos tubes préférés avec notamment Axel Bauer, Zazie, À Ma Place, Alex Warren également, Fever Dream. C'est le nouvel extrait de son dernier album qui va sortir prochainement. Ce sera pour cet été. Rendez-vous dans un instant donc. Et puis l'actualité bien sûr à 6h30 avec toi Laurie. On t'écoute déjà pour le menu de ce jeudi.
1: Eh bien, on va parler de ce nouvel épisode de chaleur qui touche la France et il s'intensifie à partir d'aujourd'hui. On ira faire un retour du côté de Vivatech, le salon d'innovation jusqu'à samedi à Paris. Et puis cap sur l'Amérique avec la Coupe du Monde de football qui se poursuit.
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Un excellent jeudi dans le sud avec nous sur RTS. N'oubliez pas aujourd'hui les Léonces qui sont à l'honneur, c'est leur fête. Bon anniversaire également à vous les natifs du 18 juin. Vous êtes le même jour qu'Amanda Lear qui fête ses 87 ans. Jamel Debbouze, 51 ans. Julie Depardieu fête ses 53 ans. Excellent anniversaire également à Paul McCartney. Lex Beatles fête ses 84 ans. Et puis dans l'éphéméride de cette journée, évidemment le 18 juin 1940, il y a 86 ans. Jour historique pour la radio. Également, il fallait écouter la radio de Londres, BBC. Il y avait De Gaulle, l'appel du 18 juin et le premier discours prononcé par le général à la radio de Londres, donc sur les ondes de la BBC. Excellent début de journée, bon jeudi dans le sud avec l'actualité qui vous concerne juste après votre tube préférée. À tout de suite.

0: Un très bon début de journée dans le sud avec nous sur RTS. Dans un instant, l'horoscope, la tendance astrale avec Aline évidemment. Juste après, le duo Vita Julien Doré vient en essai. Coup d'œil sur votre météo avec toujours les conditions estivales. Beaucoup de soleil toute la journée. 17 à 19 degrés en ce moment. Profitez-en. 29 à 34 au meilleur de la journée. Il est 6h30. Très bon réveil. Bienvenue sur RTS. Voici l'actualité tout de suite qui vous concerne avec toi, Loris. Salut.
1: Bonjour à tous. L'enquête a connu une avancée majeure au Gros du Roi. Le mineur de 15 ans interpellé mardi après le meurtre d'une femme de 86 ans a reconnu les faits en garde à vue. La procureure de la République de Nîmes l'a annoncé hier. L'adolescent n'était jusque-là connu ni des services de police ni de la justice et l'autopsie a mis en évidence d'importantes lésions liées à une agression d'une extrême violence. Un nouvel épisode de chaleur touche la France. Il va s'intensifier dès aujourd'hui. 26 départements du centre et de l'Est sont placés en vigilance orange canicule à partir de midi. Le pic est attendu dimanche selon Météo France avec jusqu'à 40 degrés possibles dans plusieurs régions. L'arc méditerranéen reste en vert pour le moment. Et conséquence possible de cette vague de chaleur, les épreuves orales du baccalauréat pourraient être reportées. Le ministre de l'Éducation nationale, Édouard Geffray, doit trancher au plus tard demain matin. Les candidats pourraient alors recevoir de nouvelles convocations. Et la contestation monte chez les lycéens à la fin des épreuves écrites du bac. Plusieurs pétitions dénoncent des sujets jugés trop difficiles, notamment en mathématiques pour les élèves de première et en physique-chimie pour les terminales. Les signataires réclament une correction bienveillante et une meilleure prise en compte des raisonnements engagés. Retour ce matin à Vivatech, le salon de l'innovation jusqu'à samedi à Paris. Avec une autre start-up accompagnée par l'agence Adoc de la région Occitanie, c'est 3D Various, fondé par Laurent Bernadac, musicien et ingénieur qui propose depuis 10 ans ses violons électriques entièrement conçus à Béziers grâce à de l'impression 3D. Il nous explique ce qui l'a conduit à produire ces instruments haut de gamme et qui offrent de nouvelles possibilités aux musiciens.
2: Moi, ce que je cherchais avant tout, c'était d'avoir la même sensation, mais avec des capacités externes et beaucoup plus grandes, notamment pour les musiques amplifiées. Donc moi, je chercher cette puissance tout en gardant le confort d'un violon classique. Un violon, c'est très léger. Et donc, il fallait, avec des matériaux plus lourds, puisqu'on utilise de la résine époxy pour le violon transparent, réussir à avoir ce poids si bas. Et ça, ça a été vraiment un défi pour garantir la solidité, un son qui va bien, évidemment, et ensuite le design qui est toujours la cerise sur le gâteau de la fin.
1: Et la gamme continue de s'enrichir et elle est devenue une référence internationale, notamment aux États-Unis, où 50% des 100 unités produites chaque année sont exportées. Et puis en foot, nouvelle surprise en Coupe du Monde. Le Portugal a été tenu en échec un partout hier par la République démocratique du Congo. On fera un point mondial à 7h10, 8h10 et 9h10 dans notre chronique quotidienne Zone Mixte.

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1: Ça, c'est un très bon jeudi 18 juin avec Aline qui nous a retrouvés. Salut Aline.
2: Salut.
3: Bonjour le Sud. Salut à toi Lolo.
1: Pour le... C'est un beau salut ça. Voilà, c'est simple et efficace. C'est simple et efficace. Bon, pas de chichi.
2: Waouh, c'était un peu agressif. Hein.
1: Limite,
3: non,
1: agressif.
3: On approche
2: le week-end.
3: Voilà. Bonjour.
1: Salut Aline.
2: Bonjour. Allez, fais ton taf.
1: Au boulot. Allez, on attaque.
2: Vomis ton horoscope.
1: Allez, ça fait mal à la gorge tout ça. Les béliers pour attaquer. Il n'y a pas de chichi aujourd'hui, justement, pour vous ici.
3: En effet, vous profitez pleinement du moment présent. En amour, vous privilégiez la simplicité, la complicité et les bons moments. Les taureaux, cette journée peut marquer un tournant professionnel. Un échange est au rendez-vous et ouvre une porte prometteuse.
2: Une jolie attention fait plaisir, les gémeaux.
3: Vous avez envie de gâter la personne que vous aimez. Votre générosité renforce les liens et la tendresse. Les cancers, vous accordez davantage d'attention à votre bien-être. Vous prenez de bonnes habitudes pour retrouver équilibre et énergie.
1: Les lions, aujourd'hui, vous êtes en quête de calme.
3: Vous cherchez à apaiser une situation familiale avec beaucoup de cœur. Le dialogue permet de rétablir l'harmonie. Les vierges, vous pouvez compter sur le soutien de vos collègues. Les échanges sont constructifs et vous aident à avancer sereinement.
2: Et ça avance vite grâce à vous, les scorpions.
3: Vous concrétisez un projet avec efficacité, les scorpions. Votre sens de l'initiative et votre détermination impressionnent positivement. Ah, Lolo, il dit oui de la tête.
1: Bien sûr. Mais on peut qu'acquiescer, hein.
2: C'est normal. C'est la moindre des choses.
3: Les sagittaires, vous osez poser vos limites avec calme et assurance. Cela vous permet de préserver votre équilibre et votre énergie.
1: Vous visez juste les capricornes.
3: Vous avancez avec méthode et clarté. Votre organisation vous permet d'être particulièrement efficace aujourd'hui. Verseau, une bonne surprise financière pourrait illuminer votre journée. Vous retrouvez confiance et motivation pour la suite.
2: Une porte s'ouvre enfin, les poissons.
3: Vous gardez confiance malgré les obstacles. Votre persévérance vous aide à trouver rapidement une solution rassurante.
1: Et les balances pour terminer en beauté, voici le signe du jour de ce jeudi.
3: La journée est parfaite pour ralentir un peu et penser à vous. Accordez-vous un moment agréable et ressourçant.
1: Si vous avez entendu un petit bruit qui ressemble à ça... Voilà, c'est le stylo de Lolo. Parce que quand on a annoncé viser juste, il m'a visé. Mais bon, heureusement qu'il vise, heureusement que tu vises pas juste.
2: J'ai visé à 1m50.
1: Ah ouais, ça, c'est tombé sur Aline.
3: Voilà. Mais Gis, il essayait de viser la lune. Oh. C'était toi.
2: Parce que ça me fait pas peur.
1: Ça allait à tout à l'heure.
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4: Dans les années 2000, saviez-vous que Gilles écrivait au Blanco sur son ISPAC? Alors que Loris, lui, il exaspérait ses parents en chantant Fouta Cagoule de Fatal Bazooka.

0: Bienvenue en ce jeudi matin, bon petit déj avec RTS. Dans un instant, vous allez retrouver la suite de Bonjour le Sud avec l'actualité People, juste après la Starac, Paris Latino. N'oubliez pas Jack et Carla, la recette. Et puis dans la foulée également, l'actualité de ce jeudi 18 juin. Ce sera à 7h avec la rédaction, avec toi Laurisson. T'écoute déjà pour le menu.
1: Eh bien, on va parler de ce nouvel épisode de chaleur qui touche la France et il s'intensifie à partir d'aujourd'hui. On ira faire un retour du côté de Vivatech, le salon d'innovation jusqu'à samedi à Paris. Et puis cap sur l'Amérique avec la Coupe du Monde de football qui se poursuit.
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0: Bon jeudi, jeudredi avec Aline pour les infos people. C'est parti, on parle cinéma. Tout d'abord, un carton pour le biopic de Michael Jackson qui devient le biopic le plus vu en France.
1: Ouais, le long métrage cumule plus de 5 millions d'entrées depuis sa sortie en avril. Il efface le score historique de La Môme, le film sur Edith Piaf sorti en 2007. Michael prend la première place des biopics en France. D'ailleurs, le succès touche la planète entière, puisque les recettes mondiales atteignent les 900 millions de dollars et le film s'apprête donc à battre le record de Bohemian Rhapsody qui avait 911 millions de dollars. C'est incroyable. Vous l'avez vu, vous, ou pas?
2: Oui.
1: Autour de la table, Gisoris.
2: Oui.
1: Ah, c'est fait.
2: Pas tant
1: que. Et Loris?
2: Pas tant que.
1: Pas tant que. Mais qu'est-ce que t'attends?
3: Mais c'est prévu.
2: T'attends la partie 2.
3: Okay. Il y a le film de Gaulle aussi quand on va aller voir.
2: Oui, c'est ça.
3: Il y a plein de trucs.
2: Je pense que ça danse moins dans les salles avec de Gaulle.
3: C'est ça.
2: Quoique.
3: Je vous ai compris.
2: C'est pas lui. Compris.
3: Et puis la Pat Patrouille a réussi l'immense performance de réunir les L5, Aline.
1: C'est ça, qui aurait cru revoir un jour les 5 membres des L5? Et bien pourtant, le groupe des années 2000 est de retour au complet. Coralie, Claire, Alexandra, Marjorie et Lydie prêtent leur voix au 3e film de la Pat Patrouille, attendu au cinéma début août. Alors elles interprètent aussi le générique de fin, Encore et encore, toi tu es là, disponible depuis quelques jours. Aux États-Unis, ce sont les Backstreet Boys qui sont revenus et qui ont sorti la chanson Bottle Up. Je vous propose qu'on écoute cette pépite. Moi, j'aimerais bien qu'elle rentre sur RTS et écoutez ça.

0: Écoutez, vous voyez pas le studio, on n'a pas les caméras, mais Gis et Laurie sont en train de s'emballer. On adore la chanson.
1: Emballez-vous. Non, franchement, c'est pas mal. Non, mais c'est vrai que c'est pas mal. Ça, c'est assez ambiancé. Cool. On aime bien aussi les L5 version originale. On peut les écouter tout de suite avec Toutes les femmes de ta vie.
0: Allez, on fait ça.
1: Les classiques. Allez, merci Aline. À très vite. Salut.

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1: Bonjour le Gard, bonjour Nîmes, bonjour le Sud, bienvenue sur RTS, il est 7h, passez un très bon jeudi avec nous. Votre actu avec toi Loris, salut.
2: Salut Gis, bonjour à tous. Les réserves d'eau restent sous surveillance dans le Gard. La préfecture a dressé un état des lieux après les pluies de l'hiver et du printemps. Sur la partie aval des cours d'eau, les niveaux sont jugés satisfaisants pour cette période de l'année. En revanche, la situation apparaît beaucoup plus fragile en amont avec les Gardons et la 16 placée en vigilance. L'accord entre les États-Unis et l'Iran est désormais finalisé. Donald Trump a signé le compromis depuis le château de Versailles où il était invité à dîner hier soir par Emmanuel Macron. Quelques minutes plus tard, le ministère iranien des Affaires étrangères a confirmé que le président iranien Massoud Pezeshkian l'a également paraphé. Le texte prévoit notamment la reprise de la circulation maritime dans le détroit d'Ormuz sous 30 jours, la dilution du stock d'uranium iranien sous contrôle de l'Agence internationale de l'énergie atomique et la suspension des sanctions américaines sur les ventes de pétrole iranien. Et après le sommet du G7 organisé à Évian, Emmanuel Macron salue un succès diplomatique. Le président met en avant une remobilisation internationale en faveur de l'Ukraine. Il affirme que les participants se sont engagés à accroître la pression sur la Russie, notamment par un renforcement des sanctions. L'affaire fait beaucoup de bruit dans notre sud. Une enseignante d'une école élémentaire d'Avignon est accusée par la mère d'un élève de CE2. Son fils aurait été attaché à sa chaise en guise de punition parce qu'il était turbulent, Laurent Aubry.
3: Oui, des faits qui remonteraient au 18 mai dernier. Le jeune garçon aurait été immobilisé avec une corde à sauter tout un après-midi selon la mère qui a porté plainte et qui a été reçue par l'inspection académique. Une enquête administrative a été lancée et en attendant les conclusions, l'enseignante a été suspendue à titre conservatoire. Un collectif de lutte contre les violences en milieu scolaire s'est rangé derrière l'élève et sa famille et organise un rassemblement de soutien ce soir à 19h devant la direction des services de l'éducation nationale du Vaucluse.
2: Un nouvel épisode de canicule en France. 26 départements du centre à l'est du pays passent en vigilance orange à partir de ce midi. Selon Météo France, les températures atteindront entre 34 et 38 degrés jusqu'à dimanche avec des nuits particulièrement chaudes et tropicales. Cette vague de chaleur pourrait se prolonger au moins jusqu'à la semaine prochaine. Le foot, la suite de la Coupe du Monde. Le Portugal de Cristiano Ronaldo a été tenu en échec par la République démocratique du Congo. Dans le même temps, l'Angleterre a abattu la Croatie 4-2. 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
1: Couleur du ciel toujours estivale dans notre sud pour ce jeudi. Voici Christophe Ferré. Salut.
4: Salut Gis, bonjour RTS. Ce jeudi, les conditions météo restent inchangées avec encore quelques brumes et entrées maritimes au lever du jour sur le bord de mer. Ça concerne essentiellement les littoraux. Il fait déjà grand soleil dans l'intérieur des terres. Ces brumes et nuages bas peuvent se maintenir quelques heures en matinée sur les plages, je vous le disais, puis vont se dissiper, annonçant une après-midi ensoleillée en toute zone. Le vent, il est plutôt faible au lever du jour. L'OTAN va se réveiller en cours de matinée à 30 km/h dans l'ouest de l'Aude. En cours d'après-midi, il se renforce à 70 km/h. On aura par contre des rafales plus modérées partout ailleurs. Entre le Roussillon, les basses plaines de l'Aude, l'Hérault et le Gard, ainsi qu'en Vaucluse, on aura des rafales de 30 à 40 km/h cet après-midi. Les températures, encore un peu de fraîcheur dans les campagnes. 16 degrés à Alès, 17 degrés sur Avignon, 18 degrés sur Nîmes, sur l'Audève, 19 degrés à Montpellier, à Béziers et Narbonne, 20 degrés à Perpignan et Sète. En cours d'après-midi, les maxima atteindront 25 degrés à Sète. Comptez 30 degrés à Béziers, Narbonne et Montpellier, 32 degrés pour Perpignan, 33 degrés pour l'Audève, 34 degrés à Nîmes, jusqu'à 35 degrés du côté d'Avignon et de Carcassonne. La chaleur reste ordinaire jusqu'à samedi, puis à partir de dimanche, on bascule en canicule. On prévoit lundi prochain des maximales supérieures à 41 ou 42 degrés sur la région.
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2: Pour le moment, tout va bien sur les routes et autoroutes du territoire. Aucune difficulté à vous signaler. Si vous rencontrez un problème le long de votre parcours, un bouchon, un radar, un accident ou alors tout autre événement qui pourrait vous gêner, eh bien le bon réflexe, c'est de nous appeler à tout moment de la matinée sur la ligne Infotrafic RTS 04 99 57 22 22.
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1: 7h10, on parle foot donc, comme promis, Zone Mixte avec toi Loris. Et avant de parler du terrain, l'hommage des Bleus, tout d'abord à Éric Roy.
2: Eh oui, l'entraîneur du Stade Brestois qui est décédé hier à 58 ans, déçu d'un cancer. Les joueurs de l'équipe de France et le staff ont formé un cercle à l'entraînement pour respecter une minute de silence en l'honneur de celui qui a foulé les pelouses de l'OM, de Nice ou encore de Lyon quand il était joueur. Didier Deschamps, le sélectionneur, évoque un technicien très compétent et une personnalité attachante. Éric Roy qui avait qualifié il y a deux saisons Brest pour la Ligue des Champions, une qualification historique. Il avait caché sa maladie jusqu'au bout. Il était encore même sur le banc brestois au mois de mai dernier.
1: Et donc retour au terrain, les Bleus qui ont joué en amical hier.
2: Et oui, les 15 joueurs qui n'ont pas ou peu joué face au Sénégal ont eu le droit à une opposition à Boston contre les joueurs de l'équipe de MLS des New England Revolution. 0 partout, score final. C'est pas très
1: pas très glorifiant tout ça.
2: On a peur pour la suite. Et on retiendra simplement l'alerte pour le défenseur Malo Gusto qui est sorti après un coup reçu sur la cheville. Les Français qui joueront donc, on le rappelle, l'Irak lundi soir.
1: Et Loris, ça s'est joué hier et même cette nuit, on a eu droit à une nouvelle surprise.
2: Ah oui, c'est le Portugal de Cristiano Ronaldo qui a été tenu en échec par la République démocratique du Congo. Un partout. L'Angleterre a bien débuté contre la Croatie, victoire 4-2. Victoire du Ghana sur le Panama 1-0. Et de la Colombie face à l'Ouzbékistan 3-1.
1: Colombie, Ouzbékistan, ça c'était l'affiche de la nuit, effectivement. Bah merci beaucoup mon Lolo.
2: Ça sentait la poudre.
1: Ah oui, tu m'étonnes, ouais, effectivement. Allez, c'est la magie de la Coupe du Monde. À tout à l'heure. On parle bien sûr de l'actualité. Le retour de Zone Mixte dans une heure. Tout de suite, c'est Zaz.
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0: Une chanson que j'entends en boucle en ce moment chez moi avec ma fille qui me la chante en boucle. Pourquoi? Parce qu'elle fera partie de son spectacle de fin d'année. Ah. Donc j'en peux plus de Zaz à la maison. Je veux de l'amour, de la joie, de la bonne humeur.
1: Ouais, ça c'est à cause de la maîtresse.
0: Ah voilà, bon bah la maîtresse elle a choisi Zaz. Voilà, je veux, c'est le spoil donc cette année. Voilà pour la playlist du spectacle de fin d'année. Zaz et puis Cinse Emilia, tout le bonheur du monde. C'est les grands classiques voilà de spectacle de fin d'année. Okay.
1: Alors moi c'était quand j'étais en CP, c'était Gala.
0: Gala, ah tu chantais sur Gala, Flute from Desire.
1: En fait, on devait danser.
0: Ah, tu faisais la chorégraphie, voilà. Effectivement.
1: Moi, j'avais la casquette à l'envers et je.
0: C'est fun, voilà. Au moins, voilà.
1: Je m'en souviens en plus. C'était en CV, mais je m'en souviens.
0: Ah, bah, tu m'étonnes. Effectivement, vivement les vidéos. Si maman nous écoute, je veux les vidéos.
1: Je les ai vues il n'y a pas si longtemps que ça, donc je pense qu'elles existent encore.
0: Elles peuvent tourner. Ok, voilà. Okay. Allez voir sur internet, vous tapez Lolo Gala et ça va sortir normalement.
1: Non, c'était en VHS.
0: Allez, dans un instant, Naïka avec On Track Mine pour In El Sud. C'est l'un des tubes qui s'annonce donc pour cet été. Et puis l'info, bien sûr, à 7h30. On t'écoute déjà donc pour le menu. C'est parti.
1: Eh bien, on va parler d'une affaire qui fait beaucoup de bruit et c'est du côté d'une école élémentaire d'Avignon. On va parler de l'accord entre les États-Unis et l'Iran qui est désormais finalisé pour mettre fin à la guerre au Moyen-Orient. Et puis, on fera un tour, bien évidemment, par l'Amérique avec la suite de la Coupe du Monde.
0: Rendez-vous 7h30 pour l'info. À tout à l'heure. La franco-haïtienne Naïka, donc dans un instant. C'est One Track Mind sur RTS. Bon jeudi avec nous.
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6: Et les enfants, le matin, quand vos parents vous accompagnent à l'école et qu'ils sont de mauvaise humeur,

0: Un excellent jeudi dans le sud avec nous sur RTS. N'oubliez pas aujourd'hui les Léonces qui sont à l'honneur, c'est leur fête. Bon anniversaire également à vous les natifs du 18 juin. Vous êtes le même jour qu'Amanda Lear qui fête ses 87 ans. Jamel Debbouze, 51 ans. Julie Depardieu fête ses 53 ans. Excellent anniversaire également à Paul McCartney. Lex Beatles fête ses 84 ans. Et puis dans l'éphéméride de cette journée, évidemment le 18 juin 1940, il y a 86 ans. Jour historique pour la radio. Également, il fallait écouter la radio de Londres, BBC. Il y avait De Gaulle, l'appel du 18 juin et le premier discours prononcé par le général à la radio de Londres, donc sur les ondes de la BBC. Excellent début de journée, bon jeudi dans le sud avec l'actualité qui vous concerne juste après vos tubes préférés. A tout de suite.
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0: 7h29, on revient dans notre sud avec votre météo, signé Christophe Ferré, juste avant l'actu. Salut.
1: Salut Gis, bonjour RTS. Ce jeudi, les conditions météo restent inchangées avec encore quelques brumes et entrées maritimes au lever du jour sur le bord de mer. Ça concerne essentiellement les littoraux. Il fait déjà grand soleil dans l'intérieur des terres. Ces brumes et nuages bas peuvent se maintenir quelques heures en matinée sur les plages, je vous le disais, puis vont se dissiper, annonçant une après-midi ensoleillée en toute zone. Le vent, il est plutôt faible au lever du jour. L'OTAN va se réveiller en cours de matinée à 30 km/h dans l'ouest de l'Aude. En cours d'après-midi, il se renforce à 70 km/h. On aura par contre des rafales plus modérées partout ailleurs. Entre le Roussillon, les basses plaines de l'Aude, l'Hérault et le Gard, ainsi qu'en Vaucluse, on aura des rafales de 30 à 40 km/h cet après-midi. Les températures, encore un peu de fraîcheur dans les campagnes. 16 degrés à Alès, 17 degrés sur Avignon, 18 degrés sur Nîmes, sur l'Audève, 19 degrés à Montpellier, à Béziers et Narbonne, 20 degrés à Perpignan et 7. En cours d'après-midi, les maxima atteindront 25 degrés à 7. Comptez 30 degrés à Béziers, Narbonne et Montpellier, 32 degrés pour Perpignan, 33 degrés pour l'Audève, 34 degrés à Nîmes, jusqu'à 35 degrés du côté d'Avignon et de Carcassonne. La chaleur reste ordinaire jusqu'à samedi, puis à partir de dimanche, on bascule en canicule. On prévoit lundi prochain des maximales supérieures à 41 ou 42 degrés sur la région.
0: Merci Christophe, nous voilà prévenus. Clara Luciani respire encore dans un instant, c'est ce que je vous offre après l'info de 7h30. En ce jeudi, voici le flash avec toi Loris, salut.
2: Salut Gis, bonjour à tous. Les réserves d'eau restent sous surveillance dans le Gard. La préfecture a dressé un état des lieux après les pluies de l'hiver et du printemps. Sur la partie aval des cours d'eau, les niveaux sont jugés satisfaisants pour cette période de l'année. En revanche, la situation apparaît beaucoup plus fragile en amont avec les Gardons et la 16 placée en vigilance. L'accord entre les États-Unis et l'Iran est désormais finalisé. Donald Trump a signé le compromis depuis le château de Versailles où il était invité à dîner hier soir par Emmanuel Macron. Quelques minutes plus tard, le ministère iranien des Affaires étrangères a confirmé que le président iranien Massoud Pezeshkian l'a également paraphé. Le texte prévoit notamment la reprise de la circulation maritime dans le détroit d'Ormuz sous 30 jours, la dilution du stock d'uranium iranien sous contrôle de l'Agence internationale de l'énergie atomique et la suspension des sanctions américaines sur les ventes de pétrole iranien. Et après le sommet du G7 organisé à Évian, Emmanuel Macron salue un succès diplomatique. Le président met en avant une remobilisation internationale en faveur de l'Ukraine. Il affirme que les participants se sont engagés à accroître la pression sur la Russie, notamment par un renforcement des sanctions. L'affaire fait beaucoup de bruit dans notre sud. Une enseignante d'une école élémentaire d'Avignon est accusée par la mère d'un élève de CE2. Son fils aurait été attaché à sa chaise en guise de punition parce qu'il était turbulent, Laurent Aubry.
3: Oui, des faits qui remonteraient au 18 mai dernier. Le jeune garçon aurait été immobilisé avec une corde à sauter tout un après-midi selon la mère qui a porté plainte et qui était reçue par l'inspection académique. Une enquête administrative a été lancée et en attendant les conclusions, l'enseignante a été suspendue à titre conservatoire. Un collectif de lutte contre les violences en milieu scolaire s'est rangé derrière l'élève et sa famille et organise un rassemblement de soutien ce soir à 19h devant la direction des services de l'éducation nationale du Vaucluse.
2: Un nouvel épisode de canicule en France. 26 départements du centre à l'est du pays passent en vigilance orange à partir de ce midi. Selon Météo France, les températures atteindront entre 34 et 38 degrés jusqu'à dimanche avec des nuits particulièrement chaudes et tropicales. Cette vague de chaleur pourrait se prolonger au moins jusqu'à la semaine prochaine. Le foot, la suite de la Coupe du Monde. Le Portugal de Cristiano Ronaldo a été tenu en échec par la République démocratique du Congo. Dans le même temps, l'Angleterre a abattu la Croatie 4-2. 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Très bon début de journée avec RTS.
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2: Et pour le moment, tout va bien sur les routes et autoroutes du territoire. Aucune difficulté à vous signaler. Si vous rencontrez un problème le long de votre parcours, un bouchon, un radar, un accident ou alors tout autre événement qui pourrait vous gêner, eh bien, le bon réflexe, c'est de nous appeler à tout moment de la matinée sur la ligne Infotrafic RTS 04 99 57 22 22.
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1: Ça sort très bon jeudi, jeudi 18 juin avec Aline qui nous a retrouvés. Salut Aline.
2: Salut.
3: Bonjour le Sud. Salut à toi Lolo.
1: C'est un beau salut ça. Voilà, c'est simple et efficace. C'est simple et efficace. Bon, pas de chichi.
2: Ouais, c'était un peu agressif. Hein.
1: Limite,
3: non,
1: agressif.
3: On approche
1: le week-end.
3: Voilà. Bonjour.
1: Salut Aline.
2: Allez, bonjour. Allez, fais ton taf.
1: Au boulot. Allez, on a
2: mis ton horoscope.
1: Allez, ça fait mal à la gorge tout ça. Les béliers pour attaquer. Pas de chichi aujourd'hui, justement, pour vous aussi.
3: En effet, vous profitez pleinement du moment présent. En amour, vous privilégiez la simplicité, la complicité et les bons moments. Les taureaux, cette journée peut marquer un tournant professionnel. Un échange est au rendez-vous et ouvre une porte prometteuse.
2: Une jolie attention fait plaisir, les gémeaux.
3: Vous avez envie de gâter la personne que vous aimez. Votre générosité renforce les liens et la tendresse. Les cancers, vous accordez davantage d'attention à votre bien-être. Vous prenez de bonnes habitudes pour retrouver équilibre et énergie.
1: Les lions, aujourd'hui, vous êtes en quête de calme.
3: Vous cherchez à apaiser une situation familiale avec beaucoup de cœur. Le dialogue permet de rétablir l'harmonie. Les vierges, vous pouvez compter sur le soutien de vos collègues. Les échanges sont constructifs et vous aident à avancer sereinement.
2: Et ça avance vite grâce à vous, les scorpions.
3: Vous concrétisez un projet avec efficacité, les scorpions. Votre sens de l'initiative et votre détermination impressionnent positivement. Lolo, il dit oui de la tête.
1: Bien sûr, on peut qu'acquiescer.
2: C'est normal, c'est la moindre des choses.
3: Les sagittaires, vous osez poser vos limites avec calme et assurance. Cela vous permet de préserver votre équilibre et votre énergie.
1: Vous visez juste les capricornes.
3: Vous avancez avec méthode et clarté. Votre organisation vous permet d'être particulièrement efficace aujourd'hui. Verseau, une bonne surprise financière pourrait illuminer votre journée. Vous retrouvez confiance et motivation pour la suite.
2: Une porte s'ouvre enfin, les poissons.
3: Vous gardez confiance malgré les obstacles. Votre persévérance vous aide à trouver rapidement une solution rassurante.
1: Et les balances pour terminer en beauté, voici le signe du jour de ce jeudi.
3: La journée est parfaite pour ralentir un peu et penser à vous. Accordez-vous un moment agréable et ressourçant.
1: Si vous avez entendu un petit bruit qui ressemble à ça, voilà, c'est le stylo de Lolo. Parce que quand on a annoncé viser juste, il m'a visé. Mais bon, heureusement qu'il vise, heureusement qu'il vise pas juste.
2: J'ai visé à 1m50.
1: C'est tombé sur Aline, du coup. Voilà.
3: Mais Gis, il essayait de viser la lune. Oh. C'était toi.
2: Parce que ça me fait pas peur.
1: Allez, à tout à l'heure.
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0: Alexandra Stan, Mr. Saxo Beat, à l'instant sur RTS. Ça veut dire quoi en anglais, du coup, mon Lolo?
1: Tu veux vraiment savoir.
0: toi, l'expert dans les traductions.
1: non, je peux pas.
0: Français.
1: La fatigue va reprendre le dessus, je peux pas.
0: Le rythme du saxo, tout simplement. Alors, me dis donc, alors.
1: Et c'est quoi, beat, du coup?
0: Bah, le rythme, alors.
1: Ah, le rythme.
0: Ah, d'accord. Ah, okay. Ah oui, bah, c'est ça. On en apprend des choses le matin, c'est incroyable.
1: Je pensais pas que c'était ça.
0: Allez, dans un instant, 7h44, on se retrouvera avec l'info.
1: Je pensais que c'était un hommage. Enfin,
0: oui,
1: bref.
0: Ouais, enfin, bref, on va s'arrêter là. Allez, dans un instant, donc, l'info people avec Aline. Et puis, ah, qu'est-ce qu'on regarde ce soir à la télé? Sur le petit écran.
1: On est jeudi. Pas grand chose le jeudi.
0: Alors, il y a le retour de Zodiac, la série avec
1: génial,
0: Francis Huster. Tu l'avais regardé la première saison?
1: Je crois que je devais avoir moins un an que
0: ça. Bon, bah, tu auras donc l'occasion de re-regarder donc Zodiac, parce que les épisodes.
1: C'est pas tourné chez nous?
0: Zodiac, je ne sais pas. Non. À vérifier. En tous les cas, les épisodes inédits ce soir sur TF1. Il y a de la politique sur France 2, l'événement, le magazine avec Emmanuel Macron ce soir, on est invité.
1: Incroyable, on a d'y être.
0: Il y aura des choses à dire sur M6. Le foot, bien sûr. Suisse, Bosnie-Herzégovine pour la suite de la compétition de la Coupe du Monde. Et puis, on va tous ce soir être sur TMC.
2: Ah, ça on était tous les deux destinés.
0: Puisque avant on était forcément les sous-doués des barques sur le petit écran. Et donc Guy Marchand.
1: T'as pu jouer avec lui, hein.
0: Et j'ai pu. Oui, effectivement.
1: Justement, ouais. Qu'il disparaisse en plus. Donc t'as été l'un des derniers privilégiés.
0: Oui, c'est vrai. Avec Guy Marchand, j'ai eu l'honneur donc d'être un petit figurant dans une série de France 3. Je ne me souviens même plus du nom de la série. C'était tourné à Montpellier, effectivement. Il y avait Guy Marchand.
1: Est-ce que lui se souvenait du nom de la série?
0: Non plus, je pense. Parce que personne s'en souvient. Allez, dans un instant, on écoute Loan avec Chien. C'est vrai, je sais même pas s'il a été diffusé. Loan Chien et puis l'info tout à l'heure à 8h, on t'écoute déjà pour le menu. C'est parti.
3: Eh bien, une paix finalisée avec un jour d'avance. Donald Trump a signé l'accord conclu entre les États-Unis et l'Iran depuis le château de Versailles. On va aller du côté de Paris au salon de l'innovation Vivatech encore une fois aujourd'hui avec une start-up de notre sud, notamment Héroltez, et puis le foot bien sûr, et la Coupe du Monde se poursuit.
0: Rendez-vous à 8h, à tout à l'heure.
3: À tout à l'heure.
0: Allez, Loan avec Chien dans un instant. Et on se tient au courant également donc de l'info People de ce jeudi 18 juin avec Aline. Vous restez avec nous.
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1: Excellent jeudi, jeudi 18 juin avec Aline. C'est parti pour les infos people et les L5 qui se reforment grâce à la patte patrouille.
2: Ouais, qui aurait cru revoir un jour les 5 membres des L5 réunis? Et pourtant le groupe des années 2000 est bien de retour au complet. Coralie, Claire, Alexandra, Marjorie et Lydie prêtent leur voix au troisième film de la patte patrouille, attendu au cinéma début août. Elles interprètent aussi le générique de fin qui s'appelle Encore et encore, toi tu es là, disponible depuis quelques jours. Et aux États-Unis, ce sont les Backstreet Boys qui ont sorti la chanson qui s'appelle Bottle Up. Et je vous propose qu'on l'écoute parce que moi je l'adore.

0: bouge quand même, hein. Moi j'adore le retour, je trouve
1: Chase,
0: génial.
1: Ribbon.
2: et la version Backstreet Boys en fait, du coup ça donne quoi? C'est la même chose mais en anglais quoi, c'est
0: ah,
2: ça? On est d'accord?
0: Ben je l'ai pas, tu veux que j'aille
1: Back
0: la chercher?
1: Street
0: attends.
1: Boys.
2: La puissance du port du Havre.
3: Et puis on préfère aussi Jennifer sous le feu des critiques malheureusement.
0: Alors je sais pas si on préfère Jennifer sous les feux des critiques, ah, mais on aime beaucoup Jennifer et on la soutient. Je vous explique. En fait, Jennifer, elle pensait faire plaisir à ses fans, mais son nouveau projet divise. Puisque la chanteuse prépare un album de reprise de Dalida pour la fin de l'année. Alors sur les réseaux sociaux, certains lui reprochent d'enchaîner les hommages après celui de France Gall, tandis que d'autres estiment que Dalida est intouchable. Et malgré les critiques, eh bien Jennifer assume et elle assure qu'il s'agit avant tout d'un hommage sincère à une artiste qui l'a toujours inspirée.
3: Un hommage sincère qui va lui rapporter gros. Voilà.
0: Peut-être.
3: Ah oui, c'est pas très sincère.
2: Son banquier, c'est sincère.
3: Voilà, c'est ça, exactement.
0: Ouais, c'est vrai.
2: Allez, tu nous parleras notamment tout à l'heure de Michael qui devient le biopic le plus vu en France. À tout à l'heure, Aline.
0: C'est dingue.

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1: Bonjour le Gard, bonjour Nîmes et bienvenue sur RTS. Il est 8h, très bon jeudi avec nous. L'info avec toi Loris, salut.
2: Salut Gis, bonjour à tous. Le mineur de 15 ans interpellé mardi après le meurtre d'une femme de 86 ans au Gros-du-Roi a reconnu les faits lors de sa garde à vue. La procureure de Nîmes l'a annoncé hier. L'adolescent n'était jusque-là connu ni des services de police ni de la justice. Également dans l'actualité ce matin, une paix finalisée avec un jour d'avance. Donald Trump a signé électroniquement l'accord conclu entre les États-Unis et l'Iran depuis le château de Versailles où il était invité par Emmanuel Macron. Quelques minutes plus tard, le ministère iranien des Affaires étrangères a confirmé que le président de l'Iran, Massoud Pezeshkian, l'avait également paraphé. L'accord prévoit la réouverture du détroit d'Ormuz, la levée du blocus des ports iraniens par les États-Unis et la dilution du stock d'uranium enrichi iranien sous le contrôle de l'Agence internationale de l'énergie atomique. En contrepartie, Washington va suspendre les sanctions sur les ventes de pétrole iranien. Plus de 200 cas importés de chikungunya ou de Zika ont été recensés en France hexagonale depuis le début du mois de mai. Santé publique France précise qu'il s'agit de personnes ayant voyagé dans des régions où ces virus circulent de manière endémique, des maladies transmises par la piqûre du moustique tigre. Ce matin, encore rendez-vous à Paris, au salon de l'innovation Vivatech avec la start-up 3D Varius, fondée il y a 10 ans à Béziers par Laurent Barnadac. Musicien et ingénieur, il est spécialisé dans la production de violons électriques entièrement conçus grâce à l'impression 3D. Et beaucoup de musiciens professionnels sont séduits par ces instruments haut de gamme, notamment par le Prisme, le best-seller de 3D Varius, Laurent Barnadac.
3: C'est un violon avec des LED à l'intérieur qui vont être réactifs au son. Et c'est ce violon qui est le plus utilisé, notamment sur une musique électro ou quand les violonistes jouent avec DJ, c'est ce qui se fait beaucoup. Chaque année, on a un stand au NAMM, qui est le Salon Mondial de la Musique à Los Angeles. On peut rencontrer vraiment la crème de ce qui se fait en violon électrique. Et donc, effectivement, on va majoritairement aux États-Unis et ils sont utilisés sur de très grandes scènes. Donc, on a l'ancien violoniste Led Zeppelin, on a la violoniste de Will Smith en ce moment. Et ensuite, on a quelques stars en Corée.
2: Le foot français est en deuil. On a appris hier soir la disparition d'Éric Roy, entraîneur de Brest. Il souffrait d'un cancer du pancréas depuis plus de 3 ans. C'est lui qui avait conduit le club breton jusqu'à la Ligue des Champions. Et le foot sur le terrain, la Coupe du Monde dans le groupe K. Le Portugal de Cristiano Ronaldo a été tenu en échec par le Congo sur le score d'un but partout. Dans le groupe L, l'Angleterre a réussi son entrée en dominant la Croatie 4-2. 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
1: Vos conditions toujours donc estivales et la chaleur qui va s'accentuer. Voici Christophe Ferré, tous les détails tout de suite pour notre sud. Salut.
4: Salut Gis, bonjour RTS. Ce jeudi, les conditions météo restent inchangées avec encore quelques brumes et entrées maritimes au lever du jour sur le bord de mer. Ça concerne essentiellement les littoraux. Il fait déjà grand soleil dans l'intérieur des terres. Ces brumes et nuages bas peuvent se maintenir quelques heures en matinée sur les plages, je vous le disais, puis vont se dissiper, annonçant une après-midi ensoleillée en toute zone. Le vent, il est plutôt faible au lever du jour. L'OTAN va se réveiller en cours de matinée à 30 km/h dans l'ouest de l'Aude. En cours d'après-midi, il se renforce à 70 km/h. On aura par contre des rafales plus modérées partout ailleurs. Entre le Roussillon, les basses plaines de l'Aude, l'Hérault et le Gard, ainsi qu'en Vaucluse, on aura des rafales de 30 à 40 km/h cet après-midi. Les températures, encore un peu de fraîcheur dans les campagnes. 16 degrés à Alès, 17 degrés sur Avignon, 18 degrés sur Nîmes, sur l'Audève, 19 degrés à Montpellier, à Béziers et Narbonne, 20 degrés à Perpignan et 7. En cours d'après-midi, les maximales atteindront 25 degrés à 7. Comptez 30 degrés à Béziers, Narbonne et Montpellier, 32 degrés pour Perpignan, 33 degrés pour l'Audève, 34 degrés à Nîmes, jusqu'à 35 degrés du côté d'Avignon et de Carcassonne. La chaleur reste ordinaire jusqu'à samedi, puis à partir de dimanche, on bascule en canicule. On prévoit lundi prochain des maximales supérieures à 41 ou 42 degrés sur la région.
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2: rien d'inhabituel à cette heure-ci sur les routes gardoises. Ça coince sur l'ancienne route d'Alès, également l'avenue Kennedy, sur le boulevard des Français Libres. Également quelques coups de frein avenue Jean Jaurès ou encore sur la route d'Uzès, mais rien d'inhabituel à cette heure-ci. Je vois également du rouge, route de Beaucaire notamment. Bonne route à vous, bon courage.
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1: Avec toi Loris qui a donc rechaussé les crampons pour Zone Mixte à 8h10 en ce jeudi, un mondial qui nous réserve décidément pas mal de surprises.
2: Eh oui, les Portugais ont été tenus en échec un partout par la République démocratique du Congo, des Congolais à l'accent du Sud, puisqu'un Nîmois a fait partie du staff, c'est Corentin Jourdan qui est analyste vidéo des Léopards. Et on peut dire qu'il a fait un plutôt bon travail. On va noter également la belle entrée en matière de l'Angleterre qui a dominé la Croatie 4-2, victoire également du Ghana 1-0 contre le Panama, et de la Colombie 3-1 ce matin contre l'Ouzbékistan.
1: Et puis on prend aussi des nouvelles de l'équipe de France.
2: Les Bleus qui se sont entraînés hier à Boston, 17h heure locale, 23h chez nous. Ce sera l'heure du match de lundi soir contre l'Irak. Il y a eu aussi une opposition entre les remplaçants et ceux qui ont très peu joué face au Sénégal et une équipe de jeunes américaines. 0 partout, on ne sait pas si c'est très rassurant ou pas. Tout le clan tricolore qui a aussi rendu hommage à Éric Roy, l'entraîneur du Stade Brestois qui est décédé hier à 58 ans des suites d'un cancer du pancréas. Et puis les joueurs de l'équipe de France ont ensuite pu retrouver leur famille basée à New York dans la soirée après 10 jours passés en vase clos. Ça fait du bien.
1: Ça a dû faire du bien, effectivement. Merci Lolo. Nous, on se retrouve alors avec l'actualité dans un instant et puis bien sûr à la rédaction des sports avec Pablo dans une heure, c'est ça?
2: C'est ça, à 9h10. On va parler des résultats notamment du soir et du Nîmois qui fait partie du staff du Congo. Il va en parler un peu plus longuement.
1: On met à l'honneur les sudistes du mondial. À tout à l'heure.
2: À tout à l'heure.
1: Allez, voici Katsai.
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0: Katsai Gabriella à l'instant sur RTS. Un sudiste repart en tournée à partir d'aujourd'hui. C'est le Vauclusien Christophe Maé donc qui démarre sa grande tournée pour vous présenter toutes ses nouvelles chansons comme La Lune, extrait de son nouvel album. L'album s'appelle Fête foraine et donc la tournée commence aujourd'hui au théâtre antique de Vienne avant de passer notamment dans les arènes du Gros du Roi ou encore cet été également au festival de Carcassonne. Il sera partout donc dans notre sud. Christophe Maé, évidemment, que tu connais très bien puisque c'est un voisin pour toi, Christophe Maé.
1: Bah, c'était la maison de ma mère.
0: Ah voilà, voilà. C'est maman qui est voisine de Christophe.
1: Aix-en-Provence.
0: Exactement.
1: Christophe Maé, Michael Youn, oui. À côté.
0: Il n'y a que des stars finalement. Voilà.
1: Et ma mère.
0: Et ta maman qui est encore plus star que les stars.
1: C'est ça.
0: Allez, dans un instant, Tim Impala avec Dracula. N'oubliez pas de vous inscrire également sur le WhatsApp, le numéro du WhatsApp Mon Lolo, tous en cœur.
1: 04 99 57 22 22.
0: C'est beau, effectivement.
1: C'est toujours pareil.
0: Et oui, ça n'a pas changé. 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Dans la foulée également tout à l'heure, 8h30, l'information de ce jeudi. On t'écoute déjà donc pour le menu. C'est parti.
2: Eh bien, plus de 200 cas importés de chikungunya ou de Zika recensés en France hexagonale. On ira faire un tour du côté du salon Vivatech à Paris avec une start-up héraultaise qui sera mise à l'honneur. Et puis, le foot français est en deuil après la disparition d'Éric Roy.
0: On développe tous ces titres à 8h30. À toutes.
2: À tout à l'heure.
0: Tim Impala, pour patienter. Dracula. C'est juste après ça.
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Un excellent jeudi dans le sud avec nous sur RTS. N'oubliez pas aujourd'hui les Léons qui sont à l'honneur, c'est leur fête. Bon anniversaire également à vous les natifs du 18 juin. Vous êtes les mêmes jours qu'Amanda Lear qui fête ses 87 ans. Jamel Debbouze, 51 ans. Julie Depardieu fête ses 53 ans. Excellent anniversaire également à Paul McCartney. Lex Beatles fête ses 84 ans. Et puis dans l'éphéméride de cette journée, évidemment le 18 juin 1940, il y a 86 ans. Jour historique pour la radio. Également, il fallait écouter la radio de Londres, BBC. Il y avait De Gaulle, l'appel du 18 juin et le premier discours prononcé par le général à la radio de Londres, donc sur les ondes de la BBC. Excellent début de journée, bon jeudi dans le sud avec l'actualité qui vous concerne juste après vos tubes préférés. À tout de suite.

0: Pan Big Soul et P.E.P. Shake à l'instant sur RTS. Allez, on sort les cartes météo, le soleil et la chaleur qui va s'accentuer. Voici Christophe Ferré pour les détails juste avant l'info. Salut.
1: Salut Gis, bonjour RTS. Ce jeudi, les conditions météo restent inchangées avec encore quelques brumes et entrées maritimes au lever du jour sur le bord de mer. Ça concerne essentiellement les littoraux. Il fait déjà grand soleil dans l'intérieur des terres. Ces brumes et nuages bas peuvent se maintenir quelques heures en matinée sur les plages, je vous le disais, puis vont se dissiper, annonçant une après-midi ensoleillée en toute zone. Le vent, il est plutôt faible au lever du jour. L'OTAN va se réveiller en cours de matinée à 30 km/h dans l'ouest de l'Aude. En cours d'après-midi, il se renforce à 70 km/h. On aura par contre des rafales plus modérées partout ailleurs. Entre le Roussillon, les Basses. En cours d'après-midi, il se renforce à 70 km/h. On aura par contre des rafales plus modérées partout ailleurs. Entre le Roussillon, les Basses plaines de l'Aude, l'Hérault et le Gard, ainsi qu'en Vaud.

0: jusqu'à 35 degrés du côté d'Avignon et de Carcassonne. La chaleur reste ordinaire jusqu'à samedi, puis à partir de dimanche, on bascule en canicule. On prévoit lundi prochain des maximales supérieures à 41 ou 42 degrés sur la région.
1: Merci Christophe, il est 8h30, Lola Yang avec Messi se prépare juste après l'actu. Place au flash avec toi Loris, c'est parti, salut.
2: Salut Gis, bonjour à tous. Le mineur de 15 ans interpellé mardi après le meurtre d'une femme de 86 ans au Gros-du-Roi a reconnu les faits lors de sa garde à vue. La procureure de Nîmes l'a annoncé hier. L'adolescent n'était jusque-là connu ni des services de police ni de la justice. Également dans l'actualité ce matin, une paix finalisée avec un jour d'avance. Donald Trump a signé électroniquement l'accord conclu entre les États-Unis et l'Iran depuis le château de Versailles où il était invité par Emmanuel Macron. Quelques minutes plus tard, le ministère iranien des Affaires étrangères a confirmé que le président de l'Iran, Massoud Pezeshkian, l'avait également paraphé. L'accord prévoit la réouverture du détroit d'Ormuz, la levée du blocus des ports iraniens par les États-Unis et la dilution du stock d'uranium enrichi iranien sous le contrôle de l'Agence internationale de l'énergie atomique. En contrepartie, Washington va suspendre les sanctions sur les ventes de pétrole iranien. Plus de 200 cas importés de chikungunya ou de Zika ont été recensés en France hexagonale depuis le début du mois de mai. Santé publique France précise qu'il s'agit de personnes ayant voyagé dans des régions où ces virus circulent de manière endémique, des maladies transmises par la piqûre du moustique tigre. Ce matin, encore rendez-vous à Paris, au salon de l'innovation Vivatech avec la start-up 3D Varius, fondée il y a 10 ans à Béziers par Laurent Barnadac. Musicien et ingénieur, il est spécialisé dans la production de violons électriques entièrement conçus grâce à l'impression 3D. Et beaucoup de musiciens professionnels sont séduits par ces instruments haut de gamme, notamment par le Prism, le best-seller de 3D Varius, Laurent Barnadac.
3: C'est un violon avec des LED à l'intérieur qui vont être réactifs au son. Et c'est ce violon qui est le plus utilisé, notamment sur une musique électro ou quand les violonistes jouent avec DJ, c'est ce qui se fait beaucoup. Chaque année, on a un stand au NAMM, qui est le Salon Mondial de la Musique à Los Angeles. On peut rencontrer vraiment la crème de ce qui se fait en violon électrique. Et donc, effectivement, on vend majoritairement aux États-Unis et ils sont utilisés sur de très grandes scènes. Donc, on a l'ancien violoniste Led Zeppelin, on a la violoniste de Will Smith en ce moment. Et ensuite, on a quelques stars en Corée.
2: Le foot français est en deuil. On a appris hier soir la disparition d'Éric Roy, entraîneur de Brest. Il souffrait d'un cancer du pancréas depuis plus de 3 ans. C'est lui qui avait conduit le club breton jusqu'à la Ligue des Champions. Et le foot sur le terrain, la Coupe du Monde dans le groupe K. Le Portugal de Cristiano Ronaldo a été tenu en échec par le Congo sur le score d'un but partout. Dans le groupe L, l'Angleterre a réussi son entrée en dominant la Croatie 4-2. Tous les détails sur le mondial dans zone mixte. Tous les matins, 7h10, 8h10, 9h10.
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2: Rien d'inhabituel à cette heure-ci sur les routes gardoises. Ça coince sur l'ancienne route d'Alès, également l'avenue Kennedy, sur le boulevard des Français Libres. Également quelques coups de frein avenue Jean Jaurès ou encore sur la route d'Uzès. Mais rien d'inhabituel à cette heure-ci. Je vois également du rouge, route de Beaucaire notamment. Bonne route à vous, bon courage.
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1: Passez un très bon jeudi, jeudi 18 juin avec Aline qui nous a retrouvés. Salut Aline.
2: Salut.
3: Bonjour le Sud. Salut à toi Lolo.
1: Pour le moment, c'est un beau salut ça. Voilà, c'est simple et efficace. C'est simple et efficace. Non, pas de chichi.
2: Waouh, c'était un peu agressif. Hein.
1: Limite
3: non,
1: agressif.
3: Pas du tout.
2: Voilà.
3: Bonjour.
1: Salut Aline.
2: Allez, bonjour.
1: Allez,
2: fais ton taf.
1: Au boulot. Allez, on attaque.
2: Vomis ton horoscope.
1: Allez, ça fait mal à la gorge tout ça. Les béliers pour attaquer. Il n'y a pas de chichi aujourd'hui, justement, pour vous ici.
3: En effet, vous profitez pleinement du moment présent. En amour, vous privilégiez la simplicité, la complicité et les bons moments. Les taureaux, cette journée peut marquer un tournant professionnel. Un échange est au rendez-vous et ouvre une porte prometteuse.
2: Une jolie attention fait plaisir, les gémeaux.
3: Vous avez envie de gâter la personne que vous aimez. Votre générosité renforce les liens et la tendresse. Les cancers, vous accordez davantage d'attention à votre bien-être. Vous prenez de bonnes habitudes pour retrouver équilibre et énergie.
1: Les lions, aujourd'hui, vous êtes en quête de calme.
3: Vous cherchez à apaiser une situation familiale avec beaucoup de cœur. Le dialogue permet de rétablir l'harmonie. Les vierges, vous pouvez compter sur le soutien de vos collègues. Les échanges sont constructifs et vous aident à avancer sereinement.
2: Et ça avance vite grâce à vous, les scorpions.
3: Vous concrétisez un projet avec efficacité, les scorpions. Votre sens de l'initiative et votre détermination impressionnent positivement. Lolo, il dit oui de la tête.
1: Bien sûr, mais on peut qu'acquiescer. Hein.
2: C'est normal, c'est la moindre des choses.
3: Les sagittaires, vous osez poser vos limites avec calme et assurance. Cela vous permet de préserver votre équilibre et votre énergie.
1: Vous visez juste les capricornes.
3: Vous avancez avec méthode et clarté. Votre organisation vous permet d'être particulièrement efficace aujourd'hui. Verseau, une bonne surprise financière pourrait illuminer votre journée. Vous retrouvez confiance et motivation pour la suite.
2: Une porte s'ouvre enfin, les poissons.
3: Vous gardez confiance malgré les obstacles. Votre persévérance vous aide à trouver rapidement une solution rassurante.
1: Et les balances pour terminer en beauté, voici le signe du jour de ce jeu.
3: La journée est parfaite pour ralentir un peu et penser à vous. Accordez-vous un moment agréable et ressourçant.
1: Si vous avez entendu un petit bruit qui ressemble à ça, voilà, c'est le stylo de Lolo. Parce que quand
3: bravo.
1: On a annoncé viser juste, il m'a visé. Mais bon, heureusement qu'il vise, heureusement qu'il vise pas juste.
2: J'ai visé à 1m50.
1: Voilà, ça c'est tombé sur la ligne du coup. Voilà.
3: Mais Gis, il essayait de viser la lune. Oh. C'était toi.
2: Parce que ça me fait pas peur.
1: Allez, à tout à l'heure.
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0: Yankee pour Enel Sud en ce jeudi 18 juin. Bravo Angélique qui habite Beaucaire dans le département du Gard. Elle repart avec ses invitations pour le parc Wave Island. Direction Monteux. Bravo Angélique. 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C'est pas Paco, c'est Pablo qu'on a à la rédaction, nous, des sports, pour parler foot ce matin. Ça fait Pablo, quoi d'avoir, ça fait quoi d'avoir presque le nom dans le salon de jardin, alors, du coup?
1: Un perroquet aussi.
0: Oui.
1: Ni chaud ni froid.
0: Ni chaud ni froid.
1: Il s'en fout, en fait. Ça lui en touche une, ça fait bouger.
0: Il est en train de préparer le foot, il a bien raison. On en parle dans un instant d'ailleurs. Lolo, également, l'actu, bien sûr, à 9h. Quel sera le menu tout à l'heure?
2: Eh bien, au menu, la canicule, la deuxième en moins d'un mois dans notre pays. On va naturellement parler du foot, de la Coupe du Monde avec toi, Pablo, avec des matchs qui se sont déroulés hier soir et cette nuit. Et il y a encore un sudiste qui s'est illustré hier soir.
3: Eh oui, après les Montpelliérains de hier soir, c'est les Nîmois avec un certain Corentin Jourdan qui est analyste vidéo avec le Congo depuis septembre 2024.
2: Et visiblement, ça a marché puisque le Portugal n'a pas gagné.
3: Eh ouais.
2: Voilà.
0: On est bon dans le sud, à tout à l'heure.
2: Tout à l'heure.
0: L'info, le foot et aussi vos tubes préférés. Angèle avec Justice. Avec What You Want. Et Aline nous retrouve pour la fin de Bonjour le Sud pour l'actualité People de ce jeudi. À tout de suite.
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0: Bon jeudi, jeudredi avec Aline pour les infos people. C'est parti, on parle cinéma. Tout d'abord, un carton pour le biopic de Michael Jackson qui devient le biopic le plus vu en France.
1: Ouais, le long métrage cumule plus de 5 millions d'entrées depuis sa sortie en avril. Il efface le score historique de La Môme, le film sur Edith Piaf sorti en 2007. Michael prend la première place des biopics en France. D'ailleurs, le succès touche la planète entière, puisque les recettes mondiales atteignent les 900 millions de dollars et le film s'apprête donc à battre le record de Bohemian Rhapsody qui avait 911 millions de dollars. C'est incroyable. Vous l'avez vu, vous, ou pas? Autour de la table, Gisoris. Ah, c'est fait?
2: Pas tant.
1: Et Loris?
2: Pas tant encore.
1: Pas tant encore. Mais qu'est-ce que t'attends?
3: Mais c'est prévu.
2: T'attends la partie 2.
4: Okay. Il y a le film de Gaulle aussi qu'on va aller voir.
2: Oui, c'est ça.
4: Il y a plein de trucs.
2: Je pense que ça danse moins dans les salles avec de Gaulle.
4: C'est ça.
2: Avec Michael Jackson.
4: Quoique. Je vous ai compris.
2: C'est pas lui.
4: Compris.
2: Et puis la Pat Patrouille a réussi l'immense performance de réunir les L5, Aline.
1: C'est ça. Qui aurait cru revoir un jour les 5 membres des L5? Et bien pourtant, le groupe des années 2000 est de retour au complet. Coralie, Claire, Alexandra, Marjorie et Lydie prêtent leur voix au 3e film de la Pat Patrouille, attendu au cinéma début août. Alors elles interprètent aussi le générique de fin, Encore et encore, toi tu es là, disponible depuis quelques jours. Aux États-Unis, ce sont les Backstreet Boys qui sont revenus et qui ont sorti la chanson Bottle Up. Je vous propose qu'on écoute cette pépite. Moi, j'aimerais bien qu'elle rentre sur RTS et écoutez ça.

0: Écoutez, vous voyez pas le studio, on n'a pas les caméras, mais Gis et Laurie sont en train de s'emballer. On adore la chanson.
1: Emballez-vous. Non, franchement, c'est pas mal. Non, mais c'est vrai que c'est pas mal. Ça, c'est assez ambiancé. Cool. On aime bien aussi les L5 version originale. On peut les écouter tout de suite avec toutes les femmes de ta vie.
0: Allez, on fait ça.
1: Les classiques. Allez, merci Aline. À très vite. Salut.

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1: Never. On va écouter Michael Jackson, Bébé Rexha, mais également Carbone à venir sur RTS. Et tout de suite, c'est le retour de l'actu. On est avec Loris. Bonjour.
2: Salut Eric, bonjour à tous. L'enquête a connu une avancée majeure au Gros du Roi. Le mineur de 15 ans interpellé mardi après le meurtre d'une femme de 86 ans a reconnu les faits en garde à vue. La procureure de la République de Nîmes, Cécile Jansac, l'a annoncé hier. L'adolescent n'était jusque-là connu ni des services de police ni de la justice. Et l'autopsie a mis en évidence d'importantes lésions liées à une agression d'une extrême violence. Ça rappelle ce que la France sait faire. Emmanuel Macron a salué la finalisation de l'accord entre l'Iran et les États-Unis. Donald Trump a signé électroniquement le compromis depuis le château de Versailles, où il était invité à dîner par le président français. Quelques minutes plus tard, le président iranien l'a également paraphé. L'accord entre donc en vigueur avant la cérémonie officielle prévue demain en Suisse. Il prévoit notamment le rétablissement de la circulation maritime dans le détroit d'Ormuz, la dilution du stock d'uranium enrichi iranien sous contrôle de l'Agence internationale de l'énergie atomique et la suspension des sanctions américaines sur les ventes du pétrole iranien. C'est la deuxième canicule en moins d'un mois. 26 départements du centre à l'est du pays sont placés en vigilance orange à partir de ce midi. Météo France annonce des températures comprises entre 35 et 38 degrés avec des pointes qui peuvent atteindre localement les 40 degrés. Le pourtour méditerranéen reste en vert pour le moment. Et face à cette nouvelle vague de chaleur, Vincent Jeanbrun, le ministre de la Ville, a annoncé une série de mesures pour adapter plus rapidement les logements aux canicules. Parmi elles, les copropriétés pourront désormais voter à la majorité simple certains travaux de rénovation d'ampleur. Le foot, la Coupe du Monde. Dans le groupe K, le Portugal de Cristiano Ronaldo a été tenu en échec un but partout par la République démocratique du Congo hier soir. Dans l'autre rencontre du groupe, la Colombie s'est imposée 3-1 contre l'Ouzbékistan. Dans le groupe L, l'Angleterre a réussi son entrée en battant la Croatie 4-2. Le Ghana a dominé le Panama 1-0 et l'Autriche s'est imposée face à la Jordanie. C'était beaucoup plus tôt dans la journée, 3-1. Les détails dans la chronique Zone Mixte avec Pablo, ce sera à 9h10. Et deux jeunes jipaètes barbus ont pris leur envol dans les Cévennes. Ventus et Ventalon ont été réintroduits le 9 juin dernier sur les falaises de l'Aigoual dans le Gard dans le cadre du programme de sauvegarde de ce grand rapace. Depuis 2012, 47 jeunes jipaètes ont été relâchés dans le sud du massif central. Et puis dans le Gard, le soleil s'impose du matin jusqu'au soir encore une fois avec un vent de sud à 40 km/h. Et les températures maximales 33 degrés attendues à Nîmes, à Bouillargues et à Quessa.
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1: Et attention à cet accident pour vous, les Gardois, sur la nationale 113 à hauteur de Bernis. Trois voitures impliquées dans cet accident assez important au point de repère numéro 36. Ça vous concerne dans le sens est-ouest en direction de Montpellier. Secteur à éviter, bien sûr, si vous le pouvez. Sinon, les traditionnels bouchons du matin autour de Nîmes. Bonne route.
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1: Et dans Zone mixte ce matin, on zoome avec toi Pablo sur le match du Portugal contre le Congo qui intéresse particulièrement notre Sud.
2: Et oui Eric, puisqu'un Nîmois, Corentin Jourdan, fait partie du staff du Congo en tant qu'analyste vidéo depuis septembre 2024. À 30 ans, il vit sa première Coupe du Monde après avoir participé à la Coupe d'Afrique des Nations en 2025. La participation du pays est déjà historique, le Congo n'avait pas joué de mondial depuis 1974. Les Léopards sont dans un groupe composé du Portugal contre qui ils ont fait match nul hier soir, un partout. Et dans ce même groupe, la Colombie a battu l'Ouzbékistan 3-1. Et autre info sur le staff, mais cette fois-ci sur celui du Portugal. Le sélectionneur Roberto Martinez quittera la sélection nationale après le mondial. En poste depuis 2023 à la tête de la Seleção, l'ancien entraîneur des Diables Rouges de Belgique serait convoité par certaines équipes anglaises et espagnoles et serait intéressé de reprendre un club en main. Il avait déjà dirigé Everton de 2013 à 2016. Et hier soir, les Anglais ont réussi leur entrée en lice dans ce mondial avec une victoire 4-2 contre la Croatie et un doublé de Harry Kane qui continue d'impressionner après sa magnifique saison avec le Bayern. Et le Ghana, lui, a battu le Panama 1-0. Et ce soir, il y aura Tchéquie, Afrique du Sud à 18h, Suisse-Bosnie à 21h ou encore Mexique-Corée du Sud à 3h du matin. Et des nouvelles des Bleus, les remplaçants ont pu s'entraîner contre des jeunes de la région de Boston hier soir à 17h heure locale et 23h heure française, heure du match contre l'Irak lundi prochain. Et petite inquiétude pour le latéral droit de Chelsea, Malo Gusto, qui a dû stopper son entraînement après s'être blessé au pied. On espère rien de grave pour lui.
1: Merci Pablo, on se retrouve dès demain dans Zone Mixte, évidemment à la même heure, pour reparler de la Coupe du Monde. Allez, vous écoutez RTS, restez calés chez nous.
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0: jeudi matin avec RTS et avec Plein Sud et avec Megan Trainor qui arrive avec DJ Snake aussi et même avec Jennifer Lopez et David Guetta. Et quel morceau? Eh ben celui-là. Évidemment. Et la première fois que vous avez entendu ce tube dans le Sud, c'était chez nous sur RTS. À tout de suite.
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À Beaucaire, à Alès, à Uzès et partout dans le Gard, vous écoutez RTS. Il y a Eugène Avenir, Alex Warren. Et puis, un titre qui, en 2014, propulse Meghan Trainor au sommet des classements mondiaux. Alors, c'était assez audacieux puisqu'il s'agissait de mélanger la pop contemporaine à la soul et au doo-wop très rétro. D'ailleurs, plusieurs maisons de disques ont refusé la chanson avant sa sortie, jugeant qu'il était trop risqué de se lancer dans cette association. Quelques mois plus tard, All About That Bass se trouvait numéro 1 dans des dizaines de pays et dépassait le milliard de vues sur YouTube. On écoute Meghan Trainor maintenant sur RTS.

0: Allez chez nous sur RTS, écoutez Keisha par exemple ou encore Naïka après les infos de 10h. Mais en attendant et plus proche de nous, retrouvez également Alex Warren. La première fois que vous avez entendu Alex Warren, notamment avec ce titre dans le sud, bah c'était encore une fois chez nous. C'est dingue, non? A tout de suite sur RTS.
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0: et vous allez notamment écouter Slimane, Naïka ou encore Keisha à venir. Mais d'ici là, place aux infos avec Loris, bonjour.
1: Salut Eric, bonjour à tous. À Avignon, une enseignante suspendue après des accusations de maltraitance sur un élève de CE2. Elle aurait attaché l'enfant à une chaise avec une corde pendant tout un après-midi. La mère a déposé plainte, une enquête administrative est en cours et un rassemblement de soutien à l'enfant est annoncé ce soir dans le Vaucluse. Les naturistes conservent finalement une partie de leur plage dans l'Hérault, à Villeneuve-les-Maguelones, après la mobilisation des usagers et une pétition qui a recueilli près de 2000 signatures. Un compromis a été trouvé avec la mairie. Le naturisme sera autorisé entre les accès 18 et 12, soit 537 mètres de plage à droite du poste de secours du Prévost, une zone facilement accessible depuis le parking, contrairement au projet initial de restriction. Le débat continue autour de la future ligne à grande vitesse entre Béziers et Perpignan. La maire du Soleil dans les Pyrénées-Orientales demande une expertise indépendante sur les besoins en fret et s'oppose à une ligne mixte voyageurs-marchandises. Elle estime que ce choix entraînerait un tracé passant par sa commune avec d'importants travaux. C'est un moment de paix, c'est ainsi qu'Emmanuel Macron a réagi hier soir après la finalisation à Versailles de l'accord entre les États-Unis et l'Iran. Donald Trump a signé électroniquement le compromis depuis le château où il était invité à dîner par le président français. Son homologue iranien l'a également paraphé. L'accord entre donc en vigueur avant la cérémonie officielle prévue demain en Suisse. Et conséquence directe de cette signature, les cours du pétrole poursuivent leur recul. Le baril de Brent s'échangeait ce matin à un petit peu plus de 78$. Le gouvernement français reste toutefois prudent sur une éventuelle baisse des prix à la pompe. Le ministre de l'économie Roland Lescure estime que les effets pour les consommateurs pourraient prendre un petit peu de temps. Le foot, la Coupe du Monde, début aujourd'hui de la deuxième journée de la phase de groupe. La République tchèque affronte l'Afrique du Sud à 18h. Et puis à 3h du matin, le Mexique, leader de son groupe, sera opposé à son dauphin, la Corée du Sud, pour le choc de cette poule. Et le temps reste largement ensoleillé jusqu'à ce soir après dissipation de quelques rares nuages près du littoral. Le vent marin de sud à sud-est va se renforcer cet après-midi avec des rafales attendues jusqu'à 40 km/h, localement 50 sur le Roussillon. Et puis les températures maxi, 25 degrés attendus à Frontignan, 28 à Latte, 29 degrés à Narbonne et Villeneuve-les-Béziers, 30 degrés à Canet-en-Roussillon, 32 à Gignac, 33 degrés à Nîmes et jusqu'à 35 à Carpentras notamment.
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1: Et principale information, un accident qui s'est produit sur l'autoroute A9 à hauteur de Narbonne. Une voiture est impliquée au niveau du kilomètre 187. Ça vous concerne dans le sens nord-sud en direction de Perpignan et de l'Espagne. Soyez extrêmement vigilants dans ce secteur. Vous êtes d'ailleurs très nombreux. Ne vous laissez pas surprendre si vous êtes dans les environs. Bonne route.
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RTS Rythme le Sud, et vous allez notamment retrouver David Guetta avec Teddy Swims. Il y aura Bruno Mars également, ou encore Slimane également, qui nous propose un programme tout à fait réjouissant. Allez, viens, on s'aime, c'est tout de suite et c'est sur RTS.

0: RTS et retrouver Zao et MC Solar tout à l'heure. Green Day aussi à venir avec un extrait de leur album American Idiot sorti dans les années 2000. Tout à fait le genre de musique que vous retrouvez sur notre web radio Génération RTS 2000 sur l'appli RTS ainsi que sur rtsfm.com. 100% tube des années 2000. Et puis avant d'écouter les Green Day, il y a aussi David Guetta, Teddy Swims et Tanzanai. Allez, à tout de suite sur RTS.
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le Sud, le Gard et bien sûr la Coupe du Monde. Et d'ailleurs, on va écouter Shakira, alors pas avec l'hymne de cette année, puisque vous savez que c'est déjà la troisième fois que Shakira signe l'hymne de la Coupe du Monde. On va écouter l'hymne de la Coupe du Monde en Afrique. Voilà, c'était il y a 20 ans maintenant. Et puis, on va retrouver évidemment de nouveau demain Zone Mixte à 7h10, 8h10 et 9h10 avec Pablo. On parle de l'actualité de la Coupe du Monde. Ce matin, par exemple, avec Pablo, on a parlé d'un match qui intéresse particulièrement notre Sud, c'est Portugal-Congo. Mais en tout cas, tout ce qui concerne la Coupe du Monde, c'est demain matin de nouveau à 7h10, 8h10 et 9h10 dans Zone Mixte sur RTS. C'est Shakira. C'est à

0: Il est bientôt 11h et Benson Boone n'est pas loin. Vous passera également Bébé Rexha, tiens, pour arriver jusqu'à l'heure pile et aux infos, avec un extrait d'un album qui s'appelle Dirty Blonde. C'est le dernier album de Bébé Rexha. Il est sorti la semaine dernière et on y retrouve ça notamment. A tout de suite sur RTS.
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0: rencontre Shanice tout à l'heure. Il y aura également Ravine Lenay ou encore Benson Boone. Et puis la Goffa Lolita, c'est la petite culotte et c'est après les infos sur RTS. Loris, bonjour.
1: Salut Eric, bonjour à tous. À Avignon, une enseignante suspendue après des accusations de maltraitance sur un élève de CE2. Elle aurait attaché l'enfant à une chaise avec une corde pendant tout un après-midi. La mère a déposé plainte, une enquête administrative est en cours et un rassemblement de soutien à l'enfant est annoncé ce soir dans le Vaucluse. Les naturistes conservent finalement une partie de leur plage dans l'Hérault, à Villeneuve-les-Maguelones, après la mobilisation des usagers et une pétition qui a recueilli près de 2000 signatures. Un compromis a été trouvé avec la mairie. Le naturisme sera autorisé entre les accès 18 et 12, soit 537 mètres de plage à droite du poste de secours du Prévost, une zone facilement accessible depuis le parking, contrairement au projet initial de restriction. Le débat continue autour de la future ligne à grande vitesse entre Béziers et Perpignan. La maire du Soleil dans les Pyrénées-Orientales demande une expertise indépendante sur les besoins en fret et s'oppose à une ligne mixte voyageurs-marchandises. Elle estime que ce choix entraînerait un tracé passant par sa commune avec d'importants travaux. C'est un moment de paix. C'est ainsi qu'Emmanuel Macron a réagi hier soir après la finalisation à Versailles de l'accord entre les États-Unis et l'Iran. Donald Trump a signé électroniquement le compromis depuis le château où il était invité à dîner par le président français. Son homologue iranien l'a également paraphé. L'accord entre donc en vigueur avant la cérémonie officielle prévue demain en Suisse. Et conséquence directe de cette signature, les cours du pétrole poursuivent leur recul. Le baril de Brent s'échangeait ce matin à un petit peu plus de 78$. Le gouvernement français reste toutefois prudent sur une éventuelle baisse des prix à la pompe. Le ministre de l'économie Roland Lescure estime que les effets pour les consommateurs pourraient prendre un petit peu de temps. Le foot, la Coupe du Monde, début aujourd'hui de la deuxième journée de la phase de groupe. La République tchèque affronte l'Afrique du Sud à 18h. Et puis à 3h du matin, le Mexique, leader de son groupe, sera opposé à son dauphin, la Corée du Sud, pour le choc de cette poule. Et le temps reste largement ensoleillé jusqu'à ce soir après dissipation de quelques rares nuages près du littoral. Le vent marin de sud à sud-est va se renforcer cet après-midi avec des rafales attendues jusqu'à 40 km/h. Localement 50 sur le Roussillon. Et puis les températures maxi, 25 degrés attendus à Frontignan, 28 à Latte, 29 degrés à Narbonne et Villeneuve-les-Béziers, 30 degrés à Canet-en-Roussillon, 32 à Gignac, 33 degrés à Nîmes et jusqu'à 35 à Carpentras notamment.
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matinée avec Plein Sud sur RTS. On vous passe Oria, notamment tout à l'heure. Il y aura aussi Ravine Lenae comme promis. Et puis, I Love Your Smile. C'est un incontournable. C'est ce qu'on appelle ici un tube de la génération RTS. Et vous vous souvenez qui chantait ça? C'est Shanice.

Merci de passer ce jeudi avec RTS, jeudi matin, dans plein sud. Tout à l'heure, il y aura notamment Janet. Janet Jackson va arriver. On a aussi mis de côté pour vous un titre de Angèle avec Justice. Vous connaissez ce titre, évidemment, qu'on vous a fait découvrir sur RTS. Angèle et Justice ensemble sur le même morceau. Et puis, elle était avec nous la semaine dernière sur la scène de la Narbonne Arena pour le concert de solidarité aux pompiers de l'Aude.

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Direction l'Aude demain. C'est le grand concert de solidarité aux pompiers de l'Aude avec Julien Lib, donc on va écouter dans quelques instants, mais aussi Oria, Kali, le collectif Métisset, Murrayhead, Natacha Saint-Pierre, Chimène Badi. 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Pour la suite, Julien Lib, donc comme promis, et Angèle et Justice aussi.

0: Allez, merci de débuter cet après-midi avec RTS. Il y aura Marc Lavoine tout à l'heure après les infos de midi. Pour nous porter jusqu'à l'heure pile, on sort les crocs, les canines. Dracula, Tame Impala dans quelques instants. Et puis entre les deux et après les infos, il y aura Sabrina. Espresso. Bougez pas, on vient, vous êtes sur RTS.
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0: Stéphane arrive, tout comme Sabrina Carpenter également, après vos infos. Retour de l'actu sur RTS avec Loris, bonjour.
1: Salut Eric, bon midi à tous. Le collégien de 15 ans soupçonné d'avoir tué une femme de 86 ans au Gros-du-Roi a reconnu les faits en garde à vue. Cet élève de 3e de l'Institut Emmanuel Dalzon habitait le secteur où s'est produit le drame. Le choc est immense dans l'établissement qui accueille 650 élèves. Une cellule psychologique a été mise en place pour accompagner les jeunes, les familles et le personnel, tandis que la kermesse prévue cette semaine a été reportée. Les réserves d'eau restent sous surveillance dans le Gard. La préfecture a dressé un état des lieux après les pluies de l'hiver et du printemps. Sur la partie aval des cours d'eau, les niveaux sont jugés satisfaisants pour cette période de l'année. Mais en revanche, la situation apparaît beaucoup plus fragile en amont avec les Gardons et la 16 placés en vigilance. La chaleur s'installe sur la France. 26 départements du centre-est du pays sont placés en vigilance orange canicule. Météo France prévoit des températures pouvant atteindre localement les 40 degrés. Des fortes chaleurs qui perturbent la circulation ferroviaire. La SNCF supprime 71 trains intercités jusqu'à lundi. La direction anticipe des pannes de climatisation liées aux températures élevées. Les lignes concernées sont notamment Paris-Orléans, Limoges-Toulouse, Paris-Clermont-Ferrand et Bordeaux-Marseille. La canicule pèse également sur les conditions de logement. La Fondation pour le logement publie aujourd'hui une étude sur la précarité énergétique. Selon elle, 2 Français sur 3 ont des difficultés à supporter la chaleur chez eux. Un logement sur 2 peut ainsi se transformer en véritable bouilloire. Les aides au carburant seront maintenues jusqu'au mois d'août. Le gouvernement se veut rassurant après la signature de l'accord de paix entre les États-Unis et l'Iran. L'exécutif demande également aux distributeurs de répercuter les baisses aussi rapidement que les hausses, alors que les cours du pétrole ont reculé de plus de 3% encore ce matin. Et cet accord prévoit la levée immédiate des sanctions américaines sur les ventes de pétrole iranien. En contrepartie, Téhéran devra permettre le plein rétablissement de la circulation maritime dans le détroit d'Ormuz, un axe stratégique dont le blocage pèse sur l'économie mondiale. Le foot, la Coupe du Monde, 2e journée de la phase de groupe aujourd'hui. Parmi les rencontres à suivre, la Suisse qui affronte la Bosnie-Herzégovine à 21h. Et puis après le foot, un point sur votre météo. On parlait de la chaleur, eh bien elle est bien là. On va dépasser les 30 degrés partout, 33 notamment à Nîmes, Bouillargues et Caissargues. Et côté ciel, eh bien c'est le soleil qui va s'imposer jusqu'à ce soir avec un vent de sud qui devrait souffler autour de 40 km/h au maximum.
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0: Vous êtes sur RTS et nous aussi, tiens. Quelle coïncidence, comment on se croise. Allez, Digiz et Théodora pour la suite. MGMT également. Et puis tiens, vous avez pu voir Julien Lib la semaine dernière si vous étiez avec nous à la Narbonne Arena pour le grand concert de solidarité aux pompiers de l'Aude organisé par RTS avec le Rotary Club. Et on va écouter Julien Lib dans quelques instants. Vous êtes bien sur RTS.
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Et je vais vous passer Alex Warren, Madonna, mais également Dizzy, accompagné de celle qui est pas contente du tout. Vous avez vu ça, Théodora, il y a une vidéo qui tourne où elle exprime son mécontentement face au public qui a critiqué la prestation d'Ino Casablanca, qui assurait sa première partie dans les arènes de Nîmes. Une vidéo donc où on la voit très remontée, parce que certains membres du public apparemment auraient critiqué cette prestation. Alors elle s'est excusée pour le ton un peu virulent et les mots qu'elle a employés dans cette vidéo, pour la forme, mais elle rappelle quand même le fond de son message, qui est qu'un artiste mérite le respect même quand on n'apprécie pas sa musique. Voilà, c'est dit au moins, hein. Ouais, faut pas gonfler Théodora, vous avez compris. This is Théodora maintenant, Mélodrama sur RTS.

0: Bientôt 13h sur RTS, il y aura Jake ou encore les Spice Girls pour la suite. Et on va aussi écouter Madonna. Si vous n'êtes pas encore allé voir Confessions 2, le court-métrage qui a été publié par Madonna récemment sur les plateformes de streaming vidéo, vous pouvez aller le voir en attendant la sortie imminente de l'album Confessions 2, la suite de Confessions on the Dance Floor 20 ans plus tard. Madonna arrive. Love Profusion. A tout de suite sur RTS.
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1: On va écouter Zao et MC Solar, les Spice Girls et puis Jake aussi, après les infos, il est 13h. Retour de l'actu, bonjour.
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3: Bonjour à tous, soleil et chaleur pour cet après-midi encore. Le point météo, c'est après les infos. Et cet épisode de canicule entraîne des perturbations sur les rails. La SNCF supprime 71 trains intercités jusqu'à lundi pour prévenir les pannes potentielles de climatisation. La ligne Bordeaux-Marseille et celle entre Paris et Toulouse sont concernées. En France, on a toujours 26 départements du centre et de l'est en vigilance orange canicule. En Occitanie, le pic de chaleur est attendu pour dimanche et pour lundi. Un adolescent de 15 ans présenté à un juge d'instruction. C'est le suspect principal du meurtre d'une femme de 86 ans, tuée la semaine dernière au Gros-du-Roi. Il a été interpellé mardi et selon le procureur de Nîmes, il a reconnu les faits en garde à vue. On ne connaît pas encore les circonstances de l'agression mortelle. Un compromis a finalement été trouvé à Villeneuve-les-Maglones après la polémique autour de la plage naturiste. Celle du Prévost devait être fortement réduite sur décision de la mairie début juin. La municipalité fait finalement marche arrière après une mobilisation en ligne et une rencontre avec des habitués du site. Plus de 500 mètres de plage resteront dédiés au naturisme. Dans l'actu également, plus de 210 cas importés de chikungunya, dengue et zika recensés en France hexagonale depuis début mai. Le bilan de Santé publique France, ces cas concernent uniquement donc des personnes de retour de voyage. Aucun cas autochtone n'a pour l'heure été identifié. C'est une première depuis le début du conflit au Moyen-Orient. Un navire français de gaz naturel liquéfié a franchi le détroit d'Ormuz. Alors que l'accord entre les États-Unis et l'Iran ouvre la voie à la réouverture de ce détroit. Des pourparlers entre les États-Unis et l'Iran se tiendront aussi demain en Suisse. Négociations sur la mise en œuvre de cet accord. Et puis à Narbonne, la billetterie ouvrira mardi pour les deux concerts du festival Elysic 2026 prévus au Théâtre de la Nature. Ils auront lieu les 10 et 11 juillet. Au total, 5 soirées musicales gratuites sont organisées à partir du 7 juillet pour réserver sa place au Théâtre de la Nature. Rendez-vous donc le 23 juin à 9h sur le site de la ville de Narbonne ou au magasin Cultura. La météo pour finir, on a donc un grand ciel bleu sans perturbation cet après-midi, avec toutefois des orages possibles sur les Pyrénées côté Haute-Garonne et du vent dans le Lauragais. Les températures iront jusqu'à 34 à 35 degrés sur Toulouse, 32 à Nîmes, 22 pour Perpignan, 28 degrés à Narbonne et à Montpellier. Et les températures nocturnes resteront bien souvent au-dessus des 20 degrés.
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0: Bon jeudi après-midi avec RTS, on va vous passer Camila Cabello, mais c'est pas tout, non, il y a également Mikey à venir. Ça pique un peu quand même, c'est le titre que vous avez découvert sur RTS. Et puis MC Solar et Zao, l'âge d'or du rap français revit grâce à cette suite offerte à la chanson Caroline par Zao. A tout de suite sur RTS.
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Et pour la suite, il y aura Louisa, Angèle, Justice et tout de suite c'est Camila Cabello sur RTS.

0: Bon début d'après-midi avec nous sur RTS, vous écouterez Florida, Cali, Teddy Swims notamment après 14h, c'est Mathieu qui va vous passer tout ça. Et puis moi, avant de céder ma place à Mathieu, je vous propose d'écouter Angèle et Justice. C'était Eric, je vous dis à demain, salut, bye bye.
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0: Et avec RTS, Mathieu, très heureux de vous retrouver avec Florida et Michael Miro, 14h. C'est l'heure de retrouver l'info sur RTS.
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2: Bonjour à tous, soleil et chaleur pour cet après-midi encore. Le point météo, c'est après les infos. Et cet épisode de canicule entraîne des perturbations sur les rails. La SNCF supprime 71 trains intercités jusqu'à lundi pour prévenir les pannes potentielles de climatisation. La ligne Bordeaux-Marseille et celle entre Paris et Toulouse sont concernées. En France, on a toujours 26 départements du centre et de l'est en vigilance orange canicule. En Occitanie, le pic de chaleur est attendu pour dimanche et pour lundi. Un adolescent de 15 ans présenté à un juge d'instruction, c'est le suspect principal du meurtre d'une femme de 86 ans, tuée la semaine dernière au Gros du Roi. Il a été interpellé mardi et selon le procureur de Nîmes, il a reconnu les faits en garde à vue. On ne connaît pas encore les circonstances de l'agression mortelle. Un compromis a finalement été trouvé à Villeneuve-les-Maguelones après la polémique autour de la plage naturiste. Celle du Prévost devait être fortement réduite sur décision de la mairie début juin. La municipalité fait finalement marche arrière après une mobilisation en ligne et une rencontre avec des habitués du site. Plus de 500 mètres de plage resteront dédiés au naturisme. Dans l'actu également, plus de 210 cas importés de chikungunya, dengue et zika recensés en France hexagonale depuis début mai. Le bilan de Santé publique France, ces cas concernent uniquement donc des personnes de retour de voyage. Aucun cas autochtone n'a pour l'heure été identifié. C'est une première depuis le début du conflit au Moyen-Orient. Un navire français de gaz naturel liquéfié a franchi le détroit d'Ormuz, alors que l'accord entre les États-Unis et l'Iran ouvre la voie à la réouverture de ce détroit. Des pourparlers entre les États-Unis et l'Iran se tiendront aussi demain en Suisse. Négociations sur la mise en œuvre de cet accord. Et puis à Narbonne, la billetterie ouvrira mardi pour les deux concerts du festival Elysique 2026 prévu au Théâtre de la Nature. Ils auront lieu les 10 et 11 juillet. Au total, 5 soirées musicales gratuites sont organisées à partir du 7 juillet pour réserver sa place au Théâtre de la Nature. Rendez-vous donc le 23 juin à 9h sur le site de la ville de Narbonne ou au magasin Cultura. La météo pour finir, on a donc un grand ciel bleu sans perturbation cet après-midi, avec toutefois des orages possibles sur les Pyrénées côté Haute-Garonne et du vent dans le Lauragais. Les températures iront jusqu'à 34 à 35 degrés sur Toulouse, 32 à Nîmes, 22 pour Perpignan, 28 degrés à Narbonne et à Montpellier. Et les températures nocturnes resteront bien souvent au-dessus des 20 degrés.
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0: RTS, merci de nous écouter avec le PC du bureau, rtsfm.com, la clim en marche. 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On continue avec Teddy Swims, le nouveau Miles Smith également, et puis la fierté des PO Cali sur RTS.
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RTS en espérant que tout se passe bien. 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On continue l'après-midi avec Tame Impala et puis Madonna tout de suite sur RTS.

0: RTS avec Christophe Maé. Christophe Maé, d'ailleurs, dans quelques jours, il est en Ardèche à Aluna Festival. Vous pouvez réserver vos places. En revanche, c'est complet pour le 17 juillet au Festival de Nîmes, le 18 à Carcassonne, le 28 juillet également à Palavas aux Arènes, Festival Côté Mer. Là aussi, c'est complet. À la rentrée 3 septembre, près de Perpignan à Thuyres, Festival Pellicule Live. Là, vous pouvez encore prendre vos places. Le 3 octobre à Toulouse, guichet fermé. Tout comme le 13 novembre à Marseille, le 14 novembre à Montpellier, Zénitude aussi, guichet fermé. Bonne nouvelle, Christophe Maé de retour donc 2027 à Montpellier, Aix-en-Provence et à Toulouse. Vous pouvez réserver vos places. Pour rejoindre 15h, vous écoutez Gims sur RTS.
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0: Et bienvenue, ici vous écoutez Alex Warren, mais aussi Yann Sclic-Clic-Pampan. Et à 15h, place à l'info tout de suite sur RTS.
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2: Bonjour à tous, soleil et chaleur pour cet après-midi encore. Le point météo, c'est après les infos. Et cet épisode de canicule entraîne des perturbations sur les rails. La SNCF supprime 71 trains intercités jusqu'à lundi pour prévenir les pannes potentielles de climatisation. La ligne Bordeaux-Marseille et celle entre Paris et Toulouse sont concernées. En France, on a toujours 26 départements du centre et de l'est en vigilance orange canicule. En Occitanie, le pic de chaleur est attendu pour dimanche et pour lundi. Un adolescent de 15 ans présenté à un juge d'instruction, c'est le suspect principal du meurtre d'une femme de 86 ans tuée la semaine dernière au Gros du Roi. Il a été interpellé mardi et selon le procureur de Nîmes, il a reconnu les faits en garde à vue. On ne connaît pas encore les circonstances de l'agression mortelle. Un compromis a finalement été trouvé à Villeneuve-les-Maglones après la polémique autour de la plage naturiste. Celle du Prévost devait être fortement réduite sur décision de la mairie début juin. La municipalité fait finalement marche arrière après une mobilisation en ligne et une rencontre avec des habitués du site. Plus de 500 mètres de plage resteront dédiés au naturisme. Dans l'actu également, plus de 210 cas importés de chikungunya, dengue et zika recensés en France hexagonale depuis début mai. Le bilan de Santé publique France, ces cas concernent uniquement donc des personnes de retour de voyage. Aucun cas autochtone n'a pour l'heure été identifié. C'est une première depuis le début du conflit au Moyen-Orient. Un navire français de gaz naturel liquéfié a franchi le détroit d'Ormuz. Alors que l'accord entre les États-Unis et l'Iran ouvre la voie à la réouverture de ce détroit. Des pourparlers entre les États-Unis et l'Iran se tiendront aussi demain en Suisse. Négociations sur la mise en œuvre de cet accord. Et puis à Narbonne, la billetterie ouvrira mardi pour les deux concerts du festival Elysique 2026 prévu au Théâtre de la Nature. Ils auront lieu les 10 et 11 juillet. Au total, 5 soirées musicales gratuites sont organisées à partir du 7 juillet pour réserver sa place au Théâtre de la Nature. Rendez-vous donc le 23 juin à 9h sur le site de la ville de Narbonne ou au magasin Cultura. La météo pour finir. On a donc un grand ciel bleu sans perturbation cet après-midi, avec toutefois des orages possibles sur les Pyrénées côté Haute-Garonne et du vent dans le Lauragais. Les températures iront jusqu'à 34 à 35 degrés sur Toulouse, 32 à Nîmes, 22 pour Perpignan, 28 degrés à Narbonne et à Montpellier. Et les températures nocturnes resteront bien souvent au-dessus des 20 degrés.
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4: Pas beaucoup de difficultés en cours, ça coince tout de même à Perpignan sur l'avenue du Maréchal Joffre, à Montpellier sur le boulevard Fabre de Morlon et sur l'avenue de la Liberté à Nîmes du Monde entre les ronds-points de Carimo et de Nîmes-Ouest et sur le périphérique à hauteur du lycée Philippe Lamour. Et à Avignon, c'est chargé sur la rocade Charles de Gaulle et sur le boulevard Saint-Roch. Bonne route avec RTS.
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0: RTS avec ce beau temps là. 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Votre après-midi continue avec Julien Lib. Et puis on a ressorti aussi cette merveille de Kezia Jones sur RTS.
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RTS avec Charlotte Cardin, dans un mois pile d'ailleurs, à Nîmes, dans les arènes. 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En voici une belle d'ailleurs de chansons françaises, un joli duo, Jake et Carla tout de suite sur RTS.

0: Merci d'avoir choisi RTS. Nous sommes à J-1 là, avant une nouvelle soirée RTS, soirée familiale. 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Rendez-vous là avec l'actu, avec l'info mobilité. Et juste avant, eh bien, tiens, saluons les partenaires d'RTS.
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2: Bonjour à tous, soleil et chaleur pour cet après-midi encore. Le point météo, c'est après les infos. Et cet épisode de canicule entraîne des perturbations sur les rails. La SNCF supprime 71 trains intercités jusqu'à lundi pour prévenir les pannes potentielles de climatisation. La ligne Bordeaux-Marseille et celle entre Paris et Toulouse sont concernées. En France, on a toujours 26 départements du centre et de l'est en vigilance orange canicule. En Occitanie, le pic de chaleur est attendu pour dimanche et pour lundi. Un adolescent de 15 ans présenté à un juge d'instruction, c'est le suspect principal du meurtre d'une femme de 86 ans, tuée la semaine dernière au Gros du Roi. Il a été interpellé mardi et selon le procureur de Nîmes, il a reconnu les faits en garde à vue. On ne connaît pas encore les circonstances de l'agression mortelle. Un compromis a finalement été trouvé à Villeneuve-les-Maglones après la polémique autour de la plage naturiste. Celle du Prévost devait être fortement réduite sur décision de la mairie début juin. La municipalité fait finalement marche arrière après une mobilisation en ligne et une rencontre avec des habitués du site. Plus de 500 mètres de plage resteront dédiés au naturisme. Dans l'actu également, plus de 210 cas importés de chikungunya, dengue et zika recensés en France hexagonale depuis début mai. Le bilan de Santé publique France, ces cas concernent uniquement donc des personnes de retour de voyage. Aucun cas autochtone n'a pour l'heure été identifié. C'est une première depuis le début du conflit au Moyen-Orient. Un navire français de gaz naturel liquéfié a franchi le détroit d'Ormuz, alors que l'accord entre les États-Unis et l'Iran ouvre la voie à la réouverture de ce détroit. Des pourparlers entre les États-Unis et l'Iran se tiendront aussi demain en Suisse. Négociations sur la mise en œuvre de cet accord. Et puis à Narbonne, la billetterie ouvrira mardi pour les deux concerts du festival Elysic 2026 prévus au Théâtre de la Nature. Ils auront lieu les 10 et 11 juillet. Au total, 5 soirées musicales gratuites sont organisées à partir du 7 juillet pour réserver sa place au Théâtre de la Nature. Rendez-vous donc le 23 juin à 9h sur le site de la ville de Narbonne ou au magasin Cultura. La météo pour finir, on a donc un grand ciel bleu sans perturbation cet après-midi, avec toutefois des orages possibles sur les Pyrénées côté Haute-Garonne et du vent dans le Lauragais. Les températures iront jusqu'à 34 à 35 degrés sur Toulouse, 32 à Nîmes, 22 pour Perpignan, 28 degrés à Narbonne et à Montpellier. Et les températures nocturnes resteront bien souvent au-dessus des 20 degrés.
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3: Les bouchons en cours à Avignon sur la rocade Charles de Gaulle et le boulevard Saint-Roch à Nîmes entre les ronds-points de Carrémou et de Nîmes-Ouest et rue Pierre-Sémard. À Montpellier, ça coince sur l'avenue de la Liberté au rond-point du Rieux-Coulon, boulevard Fabre de Morlon et avenue Charles Flau. À Perpignan, des coups de frein sur la D914. Et puis à Béziers, Narbonne et 7, le trafic reste encore fluide. Bonne route avec RTS.
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0: RTS, un peu de douceur là avec James Morrison et Nelly Furtado. Bon, samedi, ambiance alors là complètement différente, pas loin de Montpellier à Pérols, la grande glissade. La grande glissade, ce sont des dizaines de caisses à savon qui vont dévaler la pente de la Grand Rue jusqu'aux arènes. Autant vous dire que alors là, pas de douceur, hein, pas de course non plus, hein, mais juste du rire et du plaisir. Alors d'abord déjà, avant la descente, il va y avoir une exposition des bolides à partir de la mi-journée à l'Eurotel. Et donc les descentes commencent sur les coups de 18h30, c'est jusqu'à 22h, évidemment c'est gratuit pour y assister. Il va y avoir également plein d'animations, la grande glissade samedi à Pérols, ça se passe avec RTS. Pour vous profiter là du beau temps, dans un instant, Louisa, et puis l'un de mes titres préférés en ce moment, Mickey, ça pique un peu quand même, et c'est sur RTS.
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Passez une bonne journée avec Elena, avec cette vague de chaleur qui arrive. C'est plus que jamais le moment de faire attention déjà aux feux de forêt, hein. Il y en a déjà quelques-uns qui ont démarré là, ces derniers jours dans la région. 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Pendant que vous jouez, vous écoutez l'hymne de la Coupe du Monde. C'est Shakira, c'est juste après Taylor Swift sur RTS.

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0: RTS, bonne fin de journée. Le programme pour la Coupe du Monde aujourd'hui, c'est République Tchèque, Afrique du Sud, c'est dans un peu plus d'une heure. Suisse, Bosnie ce soir, Canada, Qatar à minuit, Mexique, Corée du Sud à 3h du mat. Et pour tout savoir de la Coupe du Monde, eh bien rendez-vous tous les matins sur RTS. Zone mixte à retrouver à 7h10, à 8h10 et à 9h10 sur RTS. Et à tout moment, évidemment, en podcast, vous allez sur rtsfm.com. La 17h, c'est Génération RTS. Alban et toute l'équipe prennent le relais pour vous accompagner à la maison. Et juste avant, vous écoutez Angèle sur RTS.
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1: Génération RTS, bon jeudi tout le monde, 17h-20h, c'est parti en attaque. L'infomobilité, la rédaction, c'est dès maintenant. On va retrouver Laurent et puis on repart aussi en musique juste après avec les morceaux des années 90-2000. On a Mano Negra avec Pas assez de toi et puis Tamam Pala, Dracula. À tout de suite.
2: Salut Alban, bonjour à tous. Une semaine après le meurtre au Gros du Roi d'une octogénaire originaire de Marguerite, la garde à vue de l'adolescent de 15 ans qui a reconnu être l'auteur de la très violente agression s'achève. Le suspect doit être présenté à un juge d'instruction au tribunal judiciaire de Nîmes. Selon Objectif Gare, il aurait affirmé avoir été pris d'une pulsion criminelle. Il indiquait qu'il ne connaissait pas la victime. L'opposition contre le projet de ligne à très haute tension entre Jonquière-Saint-Vincent et Fos-sur-Mer ne faiblit pas avec aujourd'hui à Arles, un rassemblement de 39 élus pour une photo sur les terres d'une agricultrice directement touchée par le tracé de cette THT de 400 000 volts dont ils ne veulent pas. La vague de chaleur et à midi, 26 départements sont passés en vigilance orange canicule. Demain, ils seront 53 entre le sud-ouest et le nord-est du pays. Nos départements du bord de la Méditerranée resteront en vert même si les températures seront élevées. Des trains annulés à cause de la chaleur et de la crainte de panne de climat. Climatisation dans les rames les plus anciennes. Parmi les liaisons concernées, Marseille-Bordeaux, les annulations prévues aujourd'hui et demain sont prolongées samedi et dimanche. Près de la moitié des trains seront supprimés sur cet axe. Les réactions à la signature du protocole d'accord entre les États-Unis et l'Iran, le président iranien Massoud Pezeshkian salue un accord historique pour mettre fin à la guerre au Moyen-Orient. Israël, de son côté, parie sur un échec lors de la phase de négociation. Dimanche, la fête de la musique et le ministre de l'Intérieur, Laurent Nunez veut que l'atmosphère reste festive. Il a demandé aux policiers et gendarmes d'intervenir systématiquement en cas de trouble à l'ordre public. La Coupe du Monde de foot, ce soir, le début des deuxièmes matchs de la phase de poule avec dans l'ordre Tchéquie-Afrique du Sud, Suisse-Bosnie-Herzégovine, Canada-Qatar et Mexique-Corée du Sud. Un nouveau rendez-vous aux arènes de Nîmes au mois d'août prochain avec des spectacles dédiés aux traditions camarguaises. Les jeudis 13 et 20 août, le Trophée des As de course Camarguez qui rassemble les meilleurs raseteurs et le grand spectacle équestre de Lorenzo et Friends et les grandes Olympiades des Gardiens les vendredis 14 et 21 août. Les places seront proposées à des tarifs compris entre 5 et 32 euros. La météo, du soleil demain, quelques nuages en deuxième partie de journée avec très localement des ondées possibles et le vent s'orientera au sud avec des pointes jusqu'à 40 km/h. Les températures, 17 prévues au lever du jour à Nîmes et demain après-midi, il fera 33 degrés à Marguerite.
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1: Le trafic plus chargé dans nos villes avec des bouchons à Perpignan sur le boulevard Clémenceau, à Béziers sur le boulevard du Maréchal Leclerc. Un accident s'est produit sur le secteur. Circulation chargée à Montpellier sur les avenues des Moulins et de la Liberté et au rond-point de Paulette. Des coups de frein à Nîmes au bas de la route d'Alès et route de Beaucaire. Et à Avignon sur la rocade Charles de Gaulle, l'avenue de la Croix-Rouge et la D225.
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0: Génération RTS, t'as même pas là qu'on vient d'écouter avec Jenny le morceau Dracula. On a LMFAO dans quelques secondes.
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0: Et aujourd'hui, on se jeudi. On approche doucement mais sûrement du week-end. Ça, c'est une bonne nouvelle. J'espère que vous allez bien, que la journée s'est bien passée. Voilà. J'espère que vous êtes régalés puisqu'aujourd'hui, c'est la journée mondiale de la gastronomie durable, tous les 18 juin. Alors, je me suis dit, c'est quoi exactement? En gros, c'est l'idée de cuisiner, de consommer en tenant compte de l'origine des ingrédients, de la manière dont ils ont été produits ou cultivés, du transport jusqu'à l'assiette. En gros, l'impact sur l'environnement, l'économie locale, la santé. Voilà. Donc, big up aujourd'hui pour la journée de la gastronomie durable. Sur RTS, comme d'habitude, il va se passer quoi aujourd'hui? On va parler cadeaux. J'ai quelques rendez-vous. Ah, je peux vous dire que je suis tombée sur des études aussi que je vais vous partager. Je vais vraiment avoir besoin d'un petit retour de votre part. Et puis le numéro WhatsApp qui est fait pour ça, 04 99 57 22 22. Pour la musique, eh ben on part direction les années 90-2000. LMFAO, je vous le disais, Matt Pokora aussi avec Quand Même. Et puis on se donne rendez-vous juste après, bougez pas.

0: Génération RTS, Matt Pokora qu'on vient d'écouter et j'ai une info pour tous les parents.
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0: Charge mentale au max. On est fatigué, on attend les vacances avec impatience. Et en plus de ça, on nous rajoute une nouvelle problématique, voyez-vous. C'est-à-dire que va falloir anticiper dès le mois de juin ce que les enfants vont faire à la rentrée pour tout ce qui est extrascolaire. Non mais on va pas s'en sortir. Alors je vous donne cette information pour que quand même on puisse tous y penser. La course aux inscriptions d'activités extrascolaires a été lancée dès le mois de juin. Il y a de plus en plus de clubs, d'assos, de conservatoires qui vont ouvrir leur inscription avant même les vacances d'été pour préparer la rentrée suivante. Donc il y a certains parents, hein, dont moi, ont le sentiment qu'il faut réserver assez tôt pour espérer avoir une place. C'est un peu le speed. Donc je voulais juste vous dire qu'il faut l'avoir en tête. Voilà, passez pas à côté. Parce que sinon, comme moi, toutes les années, j'envoie un petit message au mois de septembre et on me dit, mais enfin, ma bonne dame, on m'a déjà dit ça. Hein. Fallait y penser avant l'été, bien sûr. Donc voilà, si vous voulez pas vous retrouver dans la même galère, pensez-y. Dans Génération RTS, très vite, je vais vous trouver un petit chiffre du jour aussi. On a notre Corentin qui va pas tarder à arriver. Puis pour la musique, un petit Matcon, Bigging, ça me paraît parfait. À tout de suite.
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0: les sportifs, vous êtes dans Génération RTS, il y en a un qui arrive tout fier, c'est notre Corentin. Bah, Corentin, à pas se mentir, entre nous deux, c'est le plus sportif. Dès qu'il peut, il nous trouve des activités. C'est le seul mec qui arrive à me motiver, c'est pas une blague, quand il fait chaud, à avoir envie soit d'aller faire du vélo, soit d'aller marcher. Alors que moi, j'ai juste envie d'hiberner ou squatter la première piscine que je rencontre. Non, non, non, notre Corentin, il voit les choses autrement. Alors du coup, si vous aussi, vous avez envie de faire de la rando, mais toujours avec un petit intérêt ludique, vous allez comprendre pourquoi, parce que quand il fait chaud, bah, le but, c'est de se rafraîchir. Et bien, notre Corentin a bossé sur le sujet, il s'installe, on le retrouve dans quelques secondes. Juste le temps de faire un point sur l'infomobilité, là, pour tous ceux qui sont en voiture. On a Los del Rio aussi avec la Macarena. N'oubliez pas la chorégraphie, c'est le moment de la révisa avant l'été, et puis on se retrouve juste après.
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2: Un accident et un bouchon sur la rocade au nord de Narbonne, à proximité de la route de Cuxac. À Perpignan, ça coince toujours sur le boulevard Clémenceau. Bouchon à Montpellier sur l'avenue de la Liberté et sur la rue d'Alcoy, entre autres. À Nîmes, du monde sur l'avenue du Général Leclerc et au bas de la route d'Alès. Et à Avignon, ça reste chargé sur le boulevard Saint-Roch, la D225 et la rocade Charles de Gaulle.
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0: après les balades à vélo mardi, on va chausser les baskets avec toi, Corentin, puisque tu nous as chopé quelques randos à garder en tête, qu'on peut faire d'ailleurs quand il fait chaud. Ouais, parce que l'été arrive fort cette année, et bah, si on a envie de se balader, on aimerait bien ne pas se priver.
1: Salut, oui. Corentin. Salut Alban, salut à tous. Moi, j'aime bien me balader quand il fait chaud. Bon, évidemment, il faut prendre ses dispositions. Mm-hmm. En tout cas, je préfère ça que rester enfermé, et j'imagine qu'il y a quelques personnes comme moi, du coup.
0: C'est sûr.
1: Pour éviter de fondre, bah, l'astuce ce soir, c'est qu'on commence en altitude, on prend de la hauteur pour chercher la fraîcheur, et on commence fort avec un spot magique. C'est le canyon des Canalettes du côté de Nantes, hein, pas dans le nord-ouest, mais sur le Larzac. C'est un labyrinthe de pierres ultra serrées, un vrai frigo naturel.
0: Oui.
1: Et concrètement, par rapport à nos plaines, on y perd direct 10 degrés.
0: Je confirme, testé et approuvé, ça c'est sûr. Et si on veut grimper encore un petit peu plus haut?
1: Bah, direction l'Hérault, pas très loin, le saut de Vézol, une rando magnifique, hein, avec sa cascade monumentale et son lac sauvage tout là-haut. On peut faire le tour, l'air y est pur, c'est hyper ressourçant. Et si vous êtes plutôt branché à Cévennes gardoises, vous pouvez aller au lac de Pise. Le décor fait très Canada, c'est ombragé sous les sapins, parfait pour les pique-niques en famille.
0: C'est le paradis vert. Ouais. Et si on redescend un peu plus dans les plaines entre Nîmes et Avignon, qu'est-ce qu'on pourrait faire pour pas étouffer?
1: Alors là, on passe en mode les pieds dans l'eau. C'est le grand classique qui cartonne avec les enfants, la remontée du Toulourinc derrière le Ventoux ou les coins cachés des gorges du Gardon. On oublie les chaussures de rando classique, on met de vieilles baskets et on marche directement dans le lit de la rivière. C'est ombragé par les falaises, l'eau est fraîche, impossible de surchauffer.
0: Bon, bah, c'est nickel. Ça, c'est un peu de la rando rafraîchissante, j'ai envie de
1: dire. Ouais, c'est un peu ça le concept. Mmh, exactement.
0: Okay. Ah ouais. Et pour les amoureux de la mer, vers Montpellier, Narbonne ou encore Perpignan?
1: Oui, alors si vers la mer, évidemment, il n'y a pas de grands arbres, on peut quand même toujours se baigner. Il y a par exemple la plage de l'Espiguette au Gros du Roi. Une petite marche au milieu des dunes sauvages avec la brise marine, ça fait un bien fou. Et puis ensuite, on peut aller se baigner. Et puis, plus au sud, vous avez le sentier littoral entre Collioure et Port-Vendres. L'avantage absolu, c'est dès que le soleil cogne trop fort, on descend dans une petite crique secrète pour piquer une tête.
0: Le combo parfait. Bon, on prend les gourdes, les maillots, tout ça, puis on est parfait. Hein. Merci Corentin. 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
2: 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Animation toute la journée. Le 21 juin, fête de la musique. 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

0: Génération RTS, c'est le moment de parler football. Alors, on est en plein mondial. Et juste que vous sachiez, hein, parce que des fois, il y a des mauvaises langues hein, qui disent que les filles, on peut pas avoir des bons classements. Ici, à RTS, eh ben, on a fait un classement. Enfin, on a fait un classement. On a fait chacun des pronostics, vous savez. Et je suis hyper bien passée. Je suis dans le top 5. Voilà, je voulais juste vous dire parce que je suis pas peu fière. Tout ça hein, avec beaucoup de pif, quand même. Et ça marche. Alors, bien moins approximatif, le rendez-vous dont je voulais vous parler, c'est Zone Mixte sur RTS jusqu'au 17 juillet. Tous les jours de la semaine, du lundi au vendredi, vous allez pouvoir vivre la Coupe du Monde comme si vous y étiez avec Zone Mixte, 7h10, 8h10, 9h10. Il y a la rédaction d'RTS qui vous fait vivre toute l'actualité du mondial. Les bleus, les matchs, les coulisses, les infos insolites aussi pour ne rien manquer. Donc, s'il faut être au courant de quelque chose qui se passe sur le mondial, eh bien, vous restez bien avec nous. Comme ça, vous serez toujours bien informés. Dans quelques secondes, on va répondre à une question et un chiffre, surtout chiffre du jour que je vous ai trouvé. Si je vous dis que 85% des hommes font ça dès qu'ils se mettent en couple, il est question de quoi? 85% des hommes? Eh bien, je lis vos réponses dans quelques minutes sur le 04 99 57 22 22. Le temps de retrouver Miley Cyrus sur RTS.
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0: Un petit ozone d'un Ghosted in Pay, ça c'est cool, à l'ancienne, dans Génération RTS, mais avant...
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0: Petite vérification concernant le chiffre du jour d'aujourd'hui, on va parler amour, on va parler couple. Si je vous dis que 85% des hommes, d'après cette étude, quand ils se mettent en couple, ils font quelque chose, mais quoi, j'ai reçu plein de messages. Hein. Alors on m'a dit, ils suppriment les applications de rencontre, ça c'est Lucas. Thomas, j'ai pris d'abord les messages des garçons. Thomas qui m'a dit, bah moi je suis persuadée qu'il répond plus aux SMS après 22h parce que sinon c'est louche. J'ai trouvé ça drôle. Les messages de filles, là pour le coup, on a Clem qui m'a dit, eh bah moi je pense qu'ils réduisent leur sortie improvisée avec les copains. Eh bah Clem, t'es donc juste. 85% des hommes, d'après cette étude, délaissent un petit peu leurs potes quand ils se mettent en couple. Plus que la gente féminine d'ailleurs. Alors, deux possibilités. Soit c'est les hommes qui, du coup, parce que c'est normal au début d'une relation, on a vraiment envie de passer du temps avec l'autre. Soit c'est les hommes qui d'eux-mêmes ont très envie. Soit ce sont les femmes, nous, qui, du coup, serrons peut-être un petit peu trop la vis. Là, j'ai besoin de vos retours. N'hésitez pas à me dire ça. En tout cas, si vous vivez ça, vous n'êtes pas seul. Nouveau chiffre du jour que je vous trouverai un petit peu plus tard. Avant 18h, Ozone, Dragostea, Dintei, comme promis. Et puis très vite, on va parler cadeau sur RTS. Bye.

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1: Nouvelle heure ensemble, 18h en ce jeudi, génération RTS, c'est Alban. Je vous retrouve avec l'info mobilité, la rédaction, ça c'est Laurent, Paris Africa aussi d'Éric Cochet, et puis on va parler cadeaux, bougez pas.
2: Salut Alban, salut à tous. Pour la première fois cette année en France métropolitaine, la barre des 40 degrés a été dépassée cet après-midi. C'était dans deux communes du département du Cher. 26 départements ont été placés en vigilance orange canicule à midi. Demain, il y en aura 53. Ils sont situés entre le sud-ouest, la Haute-Garonne est concernée, et le nord-est du pays. Le Gard sera en orange sur la carte de la météo des forêts de Météo France demain, comme le Vaucluse qui le restera également samedi. Attention, le risque d'incendie de végétation sera élevé sur les deux départements. L'opposition contre le projet de ligne à très haute tension entre Jonquière-Saint-Vincent et Fos-sur-Mer ne faiblit pas, avec aujourd'hui à Arles un rassemblement de 39 élus pour une photo sur les terres d'une agricultrice directement touchée par le tracé de cette THT de 400 000 volts dont ils ne veulent pas. Une semaine après le meurtre d'une octogénaire au Gros-du-Roi, la garde à vue de l'adolescent de 15 ans qui a reconnu être l'auteur de la très violente agression s'achève. Le suspect doit être présenté à un juge d'instruction ou au tribunal judiciaire de Nîmes. Selon Objectif Gare, il aurait affirmé avoir été pris d'une pulsion criminelle et il a indiqué qu'il ne connaissait pas la victime, originaire de Marguerite. Les réactions à la signature du protocole d'accord entre les États-Unis et l'Iran, le président iranien Massoud Pezeshkian salue un accord historique pour mettre fin à la guerre au Moyen-Orient. Israël, de son côté, parie sur un échec lors de la phase de négociation. Et dimanche, la fête de la musique. Le ministre de l'Intérieur, Laurent Nunez, veut que l'atmosphère reste festive. Il a demandé aux policiers et gendarmes d'intervenir systématiquement en cas de trouble à l'ordre public. La Coupe du Monde de football, ce soir, le début des deuxièmes matchs de la phase de poule, avec dans l'ordre Tchéquie, Afrique du Sud, Suisse, Bosnie, Herzégovine, Canada, Qatar et Mexique, Corée du Sud. Un nouveau rendez-vous dans les arènes de Nîmes au mois d'août prochain, avec quatre spectacles dédiés aux traditions camarguaises. Les jeudis 13 et 20, toutes les courses camarguaises et le trophée des As qui rassemble les meilleurs raseteurs. Également le grand spectacle équestre de Lorenzo and Friends et les grandes olympiades des gardiens les vendredis 14 et 21 août. Les places sont proposées entre 5 et 32 euros. La météo est demain matin un temps bien ensoleillé. Quelques nuages en deuxième partie de journée avec très localement des ondées possibles et le vent s'orientera au sud avec des pointes jusqu'à 40 km/h. Les températures 17 au lever du jour à Nîmes et demain après-midi il fera 33 degrés à Bernice.
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2: Un gros bouchon dans l'Hérault sur la D6 entre Frontignan et Balaruc. Ça reste chargé au nord de Narbonne sur la Rocade après un accident près de la route de Cuxac. Dans les Pyrénées-Orientales, un autre accident sur la D900 qui est coupé à hauteur de Saint-Jean-la-Seille et Bagnouls-des-Aspres. Et dans nos grandes villes, sans doute l'heure de pointe avec les difficultés habituelles. Bonne route avec RTS.
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0: Ça vous dirait de dépenser un petit peu d'argent, mais pas le vôtre?
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0: Parce que c'est exactement le plan que je vous ai prévu. Hein. Dans Génération RTS, on va parler cadeaux dès maintenant. 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Je vous passe un petit coup de fil dans quelques secondes après London Beat ou encore Jennifer Lopez et David Guetta. C'est Save Me Tonight dans Génération RTS.

0: Génération RTS en ce jeudi, petit tirage au sort qui va repartir avec un beau cadeau. Bon bah si le téléphone n'a pas sonné chez vous, il sonnera peut-être la prochaine fois. Là on est avec Mélissa, bonsoir Mélissa.
1: RTS. Bonsoir.
0: Bonsoir, alors Mélissa, cette fin de journée ça ressemble à quoi?
1: Super, tranquille, hein, il a fait beau, il a fait chaud, mais j'étais à l'abri, ça va.
0: Ouais, ça va, vous subissez pas trop la chaleur?
1: Non, ça va, on a la clim.
0: Oh là là, les chanceux, attendez, vous êtes vraiment les vénards. Bon bah nickel, oui. C'est bien, profitez-en. Et pour la fête de la musique, un petit peu à l'approche du week-end, vous savez ce que vous allez faire?
1: Oui, peut-être on va balader à la plage, hein, avec mon petit garçon.
0: Oh, c'est trop cool. Ok.
1: Ouais.
0: Bon, un bon week-end en perspective pour vous.
1: Voilà, c'est ça.
0: Moi, j'ai un beau cadeau pour vous. Alors, je ne sais pas si vous sentez la chance en ce moment autour de vous, mais j'ai un bon d'achat de 50 euros dans l'une des boutiques Tarawa à Vias Plage, Marseille en Plage ou encore Carthage.
1: Ah, super. Super.
0: Vous allez pouvoir vous faire plaisir.
1: Ah, mais ça, c'est super. J'adore ça.
0: Bah ouais, on aime tout. Bon, bah profitez-en. Ce cadeau, il arrive chez vous très vite. Ok.
1: Merci.
0: Mélissa, avant de vous laisser tranquille, un petit morceau des années 90-2000 qu'on pourrait écouter.
1: Ben, moi, j'ai adoré Shame on You d'Ophélie Winter.
0: Moi aussi, j'adorais Ophélie Winter.
1: Bon, ah, c'est génial.
0: C'est dommage, c'est dommage qu'elle n'ait pas continué, quoi.
1: Après, elle nous manque. Hein.
0: Bah oui, elle nous manque, bien sûr. Du coup, on l'embrasse fort si jamais elle nous écoute, là, ce soir.
1: Bon, voilà, c'est ça.
0: Bah, Mélissa, c'est un très bon choix. On va écouter Ophélie Winter. Je vous embrasse et puis je vous souhaite de passer une bonne fin de semaine.
1: Merci et gros bisous à mon petit garçon, Célia.
0: On l'embrasse bien fort aussi. À très vite.
1: Merci beaucoup. À très vite. Au revoir.
0: Au revoir. Et puis nous, on écoute Ophélie Winter et on peut remercier Mélissa pour ça.
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0: Génération RTS, Lola Young qui ne va pas tarder à arriver, mais avant, attention. Petite information de la plus haute importance, bonne nouvelle, vous inquiétez pas, pas de train annulé, pas de retard, bien tout l'inverse, j'ai envie de vous dire. Vente flash SNCF, 100 000 billets TGV Inouï à prix réduit qui ont été mis en vente pendant quelques jours. Aujourd'hui, on est le 18 et c'est the last day pour pouvoir le faire. Donc voilà pourquoi je vous le rappelle. 67 000 billets à 19 euros en seconde place, 33 000 billets à 29 euros en première place. C'est depuis le 16. Aujourd'hui, c'est le dernier jour et c'est sur des voyages entre le 3 et le 31 août. Donc allez-y partout en France avec notamment des axes très demandés vers Paris, Bordeaux, Nantes, Avignon, Montpellier, Nice. Donc il y a de quoi se faire plaisir. Vous me direz si vous avez fait de bonnes affaires. Notre Corentin, lui, il prend pas le train. Non, il fait tout à pied. C'est parti pour une rando. Mais alors une rando été, où le but c'est de marcher mais aussi de se baigner. Le combo des deux, on le retrouve, mais avant c'est Lola Young avec le morceau Messi et l'infomobilité sur RTS.
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2: Dans les Pyrénées-Orientales, un accident sur la D618 entre Saint-André et Argelès-sur-Mer et un bouchon. Dans les villes, une décrue assez forte, mais encore des ralentissements. À Avignon, boulevard Saint-Roch, sur la D225, la rocade Charles de Gaulle à Nîmes. Ça coince à la sortie de la ville, sur l'avenue François Mitterrand, direction Caissargues. Et à Montpellier, les difficultés habituelles.
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0: Si vous nous rejoignez là à l'instant sur RTS, on parle rando et fraîcheur parce que bon, l'été s'installe sacrément bien là cette année, mais pas question de passer le week-end enfermé devant la clim. Donc, on va aller prendre l'air sans souffrir avec toi, Corentin. Salut.
1: Et oui, salut Alban, salut tout le monde. On oublie les sentiers en plein cagnard et on passe en mode clim naturel et rando d'été. Pour ça, la règle numéro un, j'ai envie de dire, c'est de démarrer en altitude. On file d'abord sur le Larzac pour explorer le canyon des Canalettes à Nantes. Ce sont des failles rocheuses tellement étroites qu'à certains endroits, on touche presque les deux parois en tendant les bras. C'est vert, c'est secret et ça reste frais toute la journée. Et c'est pas très loin de Montpellier, on est à peu près à une heure.
0: Et puis le spot est dingue aussi.
1: Ouais.
0: Et pour continuer ce petit tour des sommets, alors rafraîchissant, t'as quoi d'autre?
1: On va pas très loin sur les hauteurs. Le saut de Vézolles, là on est côté Hérault. On peut admirer la cascade qui est connue. Ou respirer au bord du lac l'air pur. Et il y a aussi le lac des Pises. Là on est plutôt au cœur des Cévennes dans le Gard. Vous marchez à l'ombre des grands arbres, il y a toujours une petite brise qui fait du bien. On oublie complètement la canicule de la plaine.
0: Bon, tu m'as convaincu, je prépare le sac à dos, je le mets de côté. Si on veut une petite version encore plus aquatique, ça va me plaire aussi, du côté de Nîmes ou d'Avignon.
1: Ouais, on peut tenter l'expérience de la rando-baignade, par exemple les gorges du Gardon ou les eaux cristallines du Toulourin, juste derrière le Mont Ventoux. Le principe est ultra ludique pour les enfants. On progresse au rythme de l'eau avec les parois rocheuses pour nous couper du soleil. On s'arrête sur les galets pour le goûter. C'est le bonheur simple de l'été.
0: Le top, j'ai envie de te dire. Et si on a plutôt des envies de grand large ou encore d'air marin?
1: Évidemment, on va chercher le vent de la mer. On s'autorise une superbe balade sur la mythique plage de l'Espiguette au Gros du Roi. L'ambiance désert et liberté est totale. Il n'y a pas beaucoup d'arbres, mais on peut aller se baigner et piquer une tête à la plage. Et puis sinon, dans les Pyrénées-Orientales, il y a le sentier des douaniers, de Collioure jusqu'à Port-Vendres. Le plan idéal, vous marchez au-dessus des vagues et dès que ça chauffe, vous plongez dans la Grande Bleue.
0: Le paradis chez nous, tout simplement.
1: Ça sent l'été là, franchement.
0: Ah ouais. J'adore. Il manque plus que le petit barbecue quand tu rentres à la maison, on est bien.
1: Je ferai une chronique barbecue.

0: Vécu prochainement alors.
1: Ah bah je compte sur toi, ouais. 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
2: C'était les bons plans de Corentin. Le 7 juin, foire sucré salé, restaurant et commerce ouvert avec plats et menus gourmands sucré et salé. Animation toute la journée. Le 21 juin, fête de la musique. Et tout l'été, marché nocturne le mardi soir avec l'association des commerçants d'Anduze.
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0: Génération RTS, si vous avez cette petite question.
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0: Mais qui va passer un mois de juillet sous l'amour? Trois signes du zodiaque qui, normalement, vont passer un mois de juillet, passer sous le signe de l'amour. Le cancer, le lion et la balance. Désolé pour tous les autres. Hein. Cancer, une rencontre importante ou un rapprochement fort est possible. Les lions, votre pouvoir de séduction est à son max. Il y a les histoires qui peuvent démarrer vite. Et balance, l'été favorise les liens. Et vous, clairement, il va y avoir une déclaration. Peut-être même un ami qui va vous expliquer qu'il a un petit crush sur vous quand même. Hein. Ah, ça c'est une situation pas forcément facile à gérer. J'espère que ce sera réciproque. Vous nous tenez au courant. Robbie Williams, rock DJ, on continue sur notre lancée. Bon jeudi et puis bon retour direction la maison sur RTS.
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0: Notre Robbie Williams, Oasis aussi avec Whatever, ça c'est juste avant 19h.
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0: Et j'ai une petite question pour vous, est-ce que vous aimez ou non fêter votre anniversaire? Moi c'est vrai que j'avoue, je fais partie de la team qui aime bien. Est-ce que ça fait 2 mois, je sais pas, que j'aime bien être au devant de la scène, tout ça cool, moi j'aime bien recevoir mes petits messages et tout, et j'avoue que si on oublie mon anniversaire, je peux franchement mal le prendre. Eh ben écoutez, certaines personnes n'aiment pas du tout fêter leur anniversaire, vous en connaissez sûrement. Et selon les psys, c'est pas du tout un problème, au contraire, ça peut même dire quelque chose de plutôt intéressant sur leur personnalité. Si c'est votre cas, eh bien vous auriez souvent tendance à beaucoup réfléchir, à faire le point sur votre vie, à vivre des choses de façon assez personnelle, sans forcément avoir besoin de grandes célébrations ou du regard des autres. Donc ça signifie aussi que vous êtes plus à l'aise avec le fait d'être seul, que vous êtes plutôt discret, discrète, et que vous n'avez pas forcément besoin d'être au centre de l'attention pour vous sentir bien. Ne pas aimer son anniversaire, c'est pas être bizarre, c'est juste une façon différente de vivre les choses, souvent plus calme, plus intérieure et de manière plus indépendante. Donc c'est important de le rappeler. Sur ce, je vous souhaite quand même un happy birthday si vous êtes né en ce 18 juin. Bon allez, Oasis, ça

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1: Dernière heure ensemble dans Génération RTS, 19h déjà, ça passe vraiment très très vite. Gwen Stefani qui arrive, Alex Warren aussi dans quelques secondes, et puis l'infomobilité, la rédaction, ça c'est pour maintenant.
2: Salut Alban, salut à tous. Pour la première fois cette année en France métropolitaine, la barre des 40 degrés a été dépassée cet après-midi. C'était dans deux communes du département du Cher. 26 départements ont été placés en vigilance orange canicule à midi. Demain, il y en aura 53. Ils sont situés entre le sud-ouest, la Haute-Garonne est concernée, et le nord-est du pays. Le Gard sera en orange sur la carte de la météo des forêts de Météo France demain, comme le Vaucluse qui le restera également samedi. Attention, le risque d'incendie de végétation sera élevé sur les deux départements. L'opposition contre le projet de ligne à très haute tension entre Jonquière-Saint-Vincent et Fos-sur-Mer ne faiblit pas, avec aujourd'hui à Arles un rassemblement de 39 élus pour une photo sur les terres d'une agricultrice directement touchée par le tracé de cette THT de 400 000 volts dont ils ne veulent pas. Une semaine après le meurtre d'une octogénaire au Gros-du-Roi, la garde à vue de l'adolescent de 15 ans qui a reconnu être l'auteur de la très violente agression s'achève. Le suspect doit être présenté à un juge d'instruction ou au tribunal judiciaire de Nîmes. Selon Objectif Gare, il aurait affirmé avoir été pris d'une pulsion criminelle et il a indiqué qu'il ne connaissait pas la victime, originaire de Marguerite. Les réactions à la signature du protocole d'accord entre les États-Unis et l'Iran, le président iranien Massoud Pezeshkian salue un accord historique pour mettre fin à la guerre au Moyen-Orient. Israël, de son côté, parie sur un échec lors de la phase de négociation. Et dimanche, la fête de la musique. Le ministre de l'Intérieur, Laurent Nunez, veut que l'atmosphère reste festive. Il a demandé aux policiers et gendarmes d'intervenir systématiquement en cas de trouble à l'ordre public. La Coupe du Monde de football, ce soir, le début des deuxièmes matchs de la phase de poule, avec dans l'ordre Tchéquie, Afrique du Sud, Suisse, Bosnie, Herzégovine, Canada, Qatar et Mexique, Corée du Sud. Un nouveau rendez-vous dans les arènes de Nîmes au mois d'août prochain, avec quatre spectacles dédiés aux traditions camarguaises. Les jeudis 13 et 20, toutes les courses camarguaises et le trophée des As qui rassemble les meilleurs raseteurs, également le grand spectacle équestre de Lorenzo and Friends et les grandes olympiades des gardiens les vendredis 14 et 21 août. Les places sont proposées entre 5 et 32 euros. La météo est demain matin un temps bien ensoleillé, quelques nuages en deuxième partie de journée avec très localement des ondées possibles et le vent s'orientera au sud avec des pointes jusqu'à 40 km/h. Les températures 17 au lever du jour à Nîmes et demain après-midi il fera 33 degrés à Bernice.
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0: Le retour à la normale dans les Pyrénées-Orientales après un accident sur la D618 entre Saint-André et Argelès-sur-Mer. Plus de bouchons à Perpignan, Narbonne, Béziers ou Sète. À Montpellier, encore un peu de monde sur l'avenue de la Liberté et au rond-point de Paulette. À Nîmes, des coups de frein sur l'avenue du Général Leclerc. Et à Avignon, ça coince un peu encore sur la D225 Bandrot.
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0: Ça va être le moment de jouer, puisqu'on est ensemble là depuis 17h. 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Nous, on revient avec Zao et MC Solar et puis on se donne rendez-vous juste après sur RTS.
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Zao MC Solar comme Caroline dans Génération RTS. On a aussi Loïc qui arrive avec le morceau Gold, Tonton David. Et puis je voulais vous parler de cette première quand même chez nous à Montpellier. Vous avez dû en entendre parler, hein. Le projet s'appelle Alliance Santé IA. Il est présenté comme une intégration globale de l'intelligence artificielle dans tout l'hôpital, pas juste un outil isolé. En gros, cette intelligence artificielle va aider l'hôpital à générer des comptes rendus médicaux, à rédiger des lettres de sortie, à structurer des certificats et des documents normés. Le but, c'est d'éviter aux médecins de tout retaper et surtout gagner du temps. Et puis elle va assister les médecins aussi dans la décision. Par exemple, elle peut analyser les infos du dossier patient, elle peut proposer une aide à la décision médicale, suggérer des éléments utiles, par exemple, selon le protocole. C'est quand même incroyable. Elle va organiser l'hôpital, aussi la gestion des plannings, l'organisation des séjours, des admissions, la pharmacie. Tout ça, c'est une première en France à Montpellier, le CHU, qui est en train du coup de tester ce projet d'envergure autour de l'intelligence artificielle. C'est bien, ça coopère et là, pour le coup, c'est une jolie alliance. Donc, on attend d'en savoir un petit peu plus. Bon, allez, Loï, dans ton avis, je vous le disais, c'est maintenant. Puis très vite, notre Corentin qui arrive.

À tous les amoureux de la nature dans Génération RTS, à tous ceux qui sont en train de rentrer à la maison, qui ont chaud, très très chaud, et ben pourquoi pas continuer à faire du sport. Là vous allez vous dire, mais qu'est-ce qu'elle me raconte celle-là? Ben Corentin, il vous propose d'aller marcher, d'aller découvrir des spots incroyables, hein, c'est le but, on est ok, une belle rando quoi, mais des spots où on va pouvoir se rafraîchir, parce qu'il fait chaud. Vous l'avez compris, le combo des deux est dispo dès maintenant d'ailleurs sur le site rtsfm.com. Notre Corentin qui nous a chiné, et ben plein de pépites, on va le retrouver juste avant ses becs, ou encore David Guetta, tu te donnes rendez-vous dans quelques secondes pour clôturer ensemble en ce jeudi sur RTS.

0: après les balades à vélo mardi, on va chausser les baskets avec toi, Corentin, puisque tu nous as chopé quelques rando à garder en tête, qu'on peut faire d'ailleurs quand il fait chaud. Ouais, parce que l'été arrive fort cette année, et bah, si on a envie de se balader, on aimerait bien ne pas se priver.
1: Salut, oui. Corentin. Salut Alban, salut à tous. Moi, j'aime bien me balader quand il fait chaud. Bon, évidemment, il faut prendre ses dispositions. En tout cas, je préfère ça que rester enfermé, et j'imagine qu'il y a quelques personnes comme moi, du coup.
0: C'est sûr.
1: Pour éviter de fondre, bah, l'astuce ce soir, c'est qu'on commence en altitude, on prend de la hauteur pour chercher la fraîcheur, et on commence fort avec un spot magique. C'est le canyon des Canalettes, du côté de Nantes, hein, pas dans le nord-ouest, mais sur le Larzac. C'est un labyrinthe de pierres ultra serrées, un vrai frigo naturel.
0: Oui.
1: Et concrètement, par rapport à nos plaines, on y perd direct 10 degrés.
0: Je confirme, testé et approuvé, ça c'est sûr. Et si on veut grimper encore un petit peu plus haut?
1: Bah, direction l'Hérault, pas très loin, le saut de Vézolles, une rando magnifique, hein, avec sa cascade monumentale et son lac sauvage tout là-haut. On peut faire le tour, l'air y est pur, c'est hyper ressourçant. Et si vous êtes plutôt branché à Cévennes gardoises, bah, vous pouvez aller au lac de Pise. Le décor fait très Canada, c'est ombragé sous les sapins, parfait pour les pique-niques en famille.
0: C'est le paradis vert. Et ouais. Si on redescend un peu plus dans les plaines entre Nîmes et Avignon, qu'est-ce qu'on pourrait faire pour pas étouffer?
1: Alors là, on passe en mode les pieds dans l'eau. C'est le grand classique qui cartonne avec les enfants. La remontée du Toulourinc derrière le Ventoux ou les coins cachés des gorges du Gardon. On oublie les chaussures de rando classiques, on met de vieilles baskets et on marche directement dans le lit de la rivière.

0: C'est ombragé par les falaises, l'eau est fraîche, impossible de surchauffer.
1: Bon, bah, c'est nickel. Ça, c'est un peu de la rando rafraîchissante,
0: j'ai envie de te dire. C'est un peu ça le concept, exactement.
1: Okay. Ah ouais. Et pour les amoureux de la mer, vers Montpellier, Narbonne ou encore Perpignan?
0: Oui, alors si vers la mer, évidemment, il n'y a pas de grands arbres, on peut quand même toujours se baigner. Il y a par exemple la plage de l'Espiguette au Gros du Roi. Une petite marche au milieu des dunes sauvages avec la brise marine, bah, ça fait un bien fou. Et puis ensuite, on peut aller se baigner. Et puis, plus au sud, vous avez le sentier littoral entre Collioure et Port-Vendre. L'avantage absolu, bah, c'est dès que le soleil cogne trop fort, on descend dans une petite crique secrète pour piquer une tête.
1: Le combo parfait. Bon, on prend les gourdes, les maillots, tout ça, puis on est parfait. Merci Corentin. Toutes les bonnes adresses fraîches, c'est sur rtsfm.com.
2: 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Le 7 juin, foire sucré salé, restaurant et commerce ouvert avec plat et menu gourmand sucré et salé. Animation toute la journée. Le 21 juin, fête de la musique. Et tout l'été, marché nocturne le mardi soir avec l'association des commerçants d'Anduze.
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0: Assia, elle est à toi, qu'on vient d'écouter.
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0: Et on se donne rendez-vous demain, 17h-20h. Question de clôturer comme il se doit la semaine. Question d'anticiper un petit peu le week-end. D'autant plus que ce week-end, on va pas se mentir, il y a pas mal de rendez-vous bien cool. Mais chut, je vous en dirai plus demain. Je vous laisse avec Guillaume. On fait un point sur les artistes du Top 1D. C'est le rendez-vous à ne pas manquer. 20h-21h, vous restez bien avec lui. Pour le retour en musique, c'est Carapicho avec Tic Tic Tac. Je m'en souviens encore quand je faisais les chorégraphies dans ma chambre. Ma mère me filmait avec le gros caméscope. Ça, c'est vraiment à l'ancienne. Bon, allez, je vous embrasse bien fort. Et puis, rendez-vous pour de nouvelles aventures dès demain sur RTS.
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0: matinée de ce jeudi 18 juin, aujourd'hui entre 20h et 21h.
1: Enchanté, je suis celui d'hier et de la semaine passée.
0: Entendez l'appel des artistes émergents le 18 juin. On vous propose des nouveautés, à vous de les départager. Il y en a 16 cette semaine et votre nouveauté préférée entre en playlist. Voire même vos nouveautés préférées puisque ce sera ce dimanche le dernier classement de la saison. Comme la semaine dernière, on a fait entrer Teddy Bear avec ses chaussures roses qui est arrivé numéro 1.
2: Allô le monde.
0: Ainsi que Jules Lowert.
2: Est-ce que tout va bien?
0: Arrivé numéro 2 avec Allo Le Monde, lui aussi il est entré en playlist. Et ce sera pareil donc ce dimanche, pas une mais deux entrées. Choisi par qui? Par vous. RTSFM.com. Votez, départagez nos titres, vos nouveautés. Et dites-nous lequel doit entrer dans la playlist RTS. On vous propose Olivia Stone par exemple, elle est belge, avec son titre Sublime. On commence par là, on l'écoute tout de suite sur RTS. Bienvenue dans le Top 1.
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0: nouveautés préférées pour les faire entrer dans la playlist RTS.
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0: Elle est québécoise. Elle s'appelle Catherine Von Desbourg. On va l'écouter avec Minuit et moi, numéro 11. On entrait dans le top 1D sur RTS cette semaine. Et on enchaîne avec Miley Cyrus. Ce sera Dream as One sur RTS.
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Dream as One. Miley Cyrus dans le top 1D, la quotidienne RTS. Allez, pour la suite, je vous passe Teddy Swims tout à l'heure, le nouveau qui s'appelle Mr. Know It All, qui est vraiment super, le nouveau Teddy Swims qu'on va écouter. Et puis là, c'est un titre du top 1D, un des titres qui peuvent entrer dans la playlist RTS si vous votez rtsfm.com avant samedi minuit, s'il vous plaît, pour vous exprimer, pour choisir votre titre préféré. Elle vient de Valence, elle s'appelle Maya. Maya, la Maya de la Starac 2024, avec son titre FOMO, F-O-M-O. Elle est 15e du top 1D en deuxième semaine de présence.

0: Mr. Know It All. Et Teddy Swims, qu'on vient d'écouter à l'instant dans le Top 1 de la quotidienne sur Arthez. Des tubes Arthez, il y en a encore évidemment jusqu'à 21h. Et puis les extraits du Top 1 D. Il y a des titres qui n'attendent que vos votes pour entrer en playlist. C'est vous qui choisissez, vous avez des nouveautés. La liste est sur rtsfm.com. Écoutez les extraits, choisissez vos titres préférés, faites-les entrer dans la playlist RTS. Ils y resteront tout l'été. Jusque dimanche, ce sera le dernier classement de cette saison 6. Ouais, ça fait 6 ans que ça dure, de Top 1 DRTS avec le 30e classement de la saison d'ailleurs. Marie-Sara qui arrive dans un instant, elle est franco-camerounaise. C'est la fille du célèbre chanteur camerounais Petit Pays. Marie-Sara, Promises, numéro 10 dans le Top 1 D sur RTS, comme elle l'était la semaine précédente d'ailleurs. Puis on écoutera Bébé Rexha avec New Religion. 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

Elle s'appelle Sab, avec son titre Heureux Heureux. Sab, originaire de Paris, qui a déjà participé deux fois au Top 1D qu'elle a remporté. Elle est 16e cette semaine dans le Top 1D. Elle a perdu 4 places en 4e semaine de présence. Mais évidemment, vous pouvez inverser la tendance en votant pour lrtsfm.com, classée la numéro 1 ou numéro 2, exceptionnellement ce dimanche, et elle entrera en playlist. Je dis ça parce que la semaine dernière, on a fait entrer en playlist les deux premiers du Top 1D. Teddy Bear, le chanteur belge avec Chaussures Roses, mais aussi Jules Lewaert, le chanteur originaire de Savoie, de la Fécla en Savoie, avec la reprise de Pauline, Allô le Monde. Tiens, on l'écoute tout de suite d'ailleurs sur RTS. Et je vous donne rendez-vous demain pour une nouvelle et dernière quotidienne entre 20h et 21h. La dernière de la semaine et la dernière de la saison aussi demain sur RTS. Salut!

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